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N'est-ce pas qu'on est tous semblables? 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M'aime-t-elle?

Mais il était, je dois dire, plutôt courtois. Même franchement, carrément sympa. Je me suis dit que c'était bête de penser comme ça, parce que ce type, il avait pas fait l'histoire. Il était juste comme moi, un simple passager de l'Orient Express du destin. Sauf qu'il était noir. Mais ça enlevait rien.

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3: Les discrets présentent. Curieuse expression.
4: Oui, parce que vraiment, ah oui, c'est très difficile.
5: Oui, c'est exact.
6: Ça dépend.
5: Il faut qu'elle soit réciproque.
4: Et c'est rare que ce soit réciproque.
5: Non, c'est pas difficile.
6: Non, il y a des personnes, on est vraiment...
5: Il faut avoir un peu les mêmes vues de la personne à qui on donne son amitié. Il faut partager les mêmes idées un peu, les mêmes, dans les grandes lignes, pour qu'une amitié soit vraie.
6: Non, moi, je trouve qu'on peut être amis sans avoir les mêmes idées.
4: Non, pas les mêmes idées, mais enfin, pas sur la défensive, mais presque. Comment vous dire, moi, mais bon.
5: Oui, on peut être amis.
6: Chacun
5: sans avoir...
6: peut avoir ses idées, mais malgré tout, on peut être amis quand même.
5: Oui, on peut être amis. Mais la vraie amitié, il faut quand même.
4: Oui.
6: Eh bien, c'est quand on a de l'amitié pour quelqu'un, même si on n'a pas les mêmes idées, ben, ma foi, on va temporiser. On va se dire, après tout, elle a peut-être raison. Et l'autre personne fera pareil. C'est ça qui fait, moi, je trouve. Parce qu'autrement, c'est pas vivable.
4: Ce qu'il peut faire, c'est qu'on est quand même déçu. On pense, et puis après, ça, non, après, non, ça va pas.
6: Elle est défaitiste.
5: Non, vous savez, moi je trouve, on émet un petit peu des ondes, un aura, on a quelque chose autour de soi, il faut que ça corresponde avec la personne, même si, oui, comme vous dites, si on n'a pas tout à fait les mêmes vues, on a quand même une certaine attirance pour la personne à qui on donne son amitié.
6: On s'enrichit quand on n'a pas les mêmes idées, à mon avis. Oui, mais jusqu'à un certain point, quand même.
4: Oui, parce que vraiment, c'est très difficile.
5: Oui, c'est exact.
4: Oh, ben,
6: oui, bien sûr, bien

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0: Et puis, il y a le cas d'Anatole qui a attrapé une bonne grippe. Et bien sûr, cousine Nicole qui jadis
1: s'appelait Jean-Paul.

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0: En Radio Campus Besançon, en partenariat avec le service Sciences, Arts et Culture de l'Université de Franche-Comté, a créé une série de podcasts intitulée « Ma sortie de piste ». Ce titre a été choisi tout simplement parce que le thème de cette nuit des chercheurs était « Sortie de piste ».
1: Cette série a été réalisée en collaboration avec quatre chercheurs, Guillaume Costi, Stella Cambronne, Marie Vautier et Alicia Plessé-Colucci. Pendant plusieurs semaines, nous avons travaillé ensemble à l'élaboration de ces quatre épisodes. Le jour même de la nuit des chercheurs, nous avons présenté nos créations public qui pouvait ensuite poser toutes les questions qu'il souhaitait aux scientifiques.
0: On vous propose maintenant de découvrir tous ces épisodes dans cet Univox.
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1: Et on commence notre séance d'écoute avec le podcast Hors Piste et Hors Limite, Entendre au-delà des sons, est-ce possible ? De Guillaume Costi, doctorant en psychologie, spécialisé en psychologie cognitive et neuropsychologie. Ici, on vous propose une plongée dans vos souvenirs cognitifs, une immersion dans le son et une invitation au questionnement.
3: Hors Piste. Quelle intéressante expression appliquée à la recherche scientifique. Si elle peut faire trembler même les plus téméraires des skieurs et skieuses...
4: Et les pilotes d'avion.
3: Elle est parfois, si ce n'est souvent, de meilleur augure pour la recherche. Résultat inattendu, débat et nouvelles pistes à explorer. Ainsi va la science. Dis-je aussi, peut-être pour me rassurer, au regard de l'histoire que je m'apprête à vous raconter.
4: Eh ben ça commence bien.
3: Je suis Guillaume Costi, doctorant en psychologie cognitive, et cela va faire 3 ans maintenant que je pratique le hors-piste.
4: On parle toujours de science, là ?
3: En 1989... Hélène Introb et Michael Richardson observent que, lorsque nous devons nous souvenir d'une image, nous avons tendance à nous rappeler son cadre comme plus large qu'il ne l'était.
4: Mais ça sert à quoi ?
3: Imaginez, vous reculez d'un pas, vous allez de suite voir plus de choses dans ce qui vous entoure. Il se passe la même chose dans votre mémoire, une espèce de pas mental en arrière, sans que vous n'ayez à vous déplacer.
4: Et ça sert à quoi ?
3: L'effet d'extension des limites, c'est son nom, vous informe à chaque instant de ce qu'il pourrait y avoir au-delà de votre champ de vision, afin d'anticiper rapidement votre environnement.
4: Ah, je vois.
3: Depuis, on a pu observer qu'il n'apparaît pas seulement pour des images, mais aussi des scènes en 3D, perçues par le toucher avec les yeux bandés. Et le son dans tout ça ?
4: Eh oui, le son dans tout ça. Il est où le son ? Vous, là, avez-vous vu le son ?
3: En 35 ans, personne n'a pu observer cet effet pour des sons.
4: Ah, bah si personne n'a vu le son.
3: Au contraire, la seule étude s'y étant intéressée, celle de Johanna L. Hutchison et ses collègues en 2012, observe l'effet inverse, une restriction des limites.
4: Ah, c'est ballot ça.
3: On se souviendrait d'une phrase ou d'une musique comme plus courte qu'elle ne l'était. On retiendrait plutôt le sens global de cette phrase, de cet air de musique, et non pas de tous les détails, de tous les mots, de toutes les notes. Bingo ! Tout ce qui m'intéresse. Perception, connaissance, biais cognitif et musique. Me voilà lancé sur la base d'une étude de niche. À peine commencé, déjà en hors-piste.
4: Et c'est pas fini.
3: Mais c'est positif. Tout est à découvrir et les idées fusent. On pourrait faire ceci. On pourrait faire ça.
4: Ah bah ça alors, comme par hasard.
3: Une fois, deux fois, cela limite mon champ d'action afin de lancer pleinement mes recherches. Me voilà alors arrivé en thèse, avec la question « Entendre au-delà de la musique ». L'effet d'extension des limites existe-t-il dans la modalité auditive ?
4: Spoiler, non.
3: En 3 ans, plusieurs protocoles expérimentaux verront le jour. Nous avons demandé à nos participants de mémoriser des sons de notre environnement quotidien, comme des oiseaux, des voitures, une rivière.
4: On s'y croirait, c'est charmant.
3: Puis, nous présentions à nouveau le son, en demandant aux participants de dire s'il était plus court, plus long ou identique au premier. Voici un exemple.
4: Oh, c'est bien, c'est interactif.
3: Alors, plus court, plus long ou identique ?
4: Plus long !
3: Et la réponse était identique.
4: Oh, je le savais.
3: En interrogeant un grand nombre de personnes, nous avons constaté que le deuxième son était perçu comme plus long que le premier, bien qu'identique. Nous obtenons, nous aussi, une restriction des limites. Le souvenir du premier son est raccourci. Le deuxième paraît donc plus long.
4: Ah, quel dommage ! À ça de réussir !
3: Alors, nous avons ajouté un mot ou une syllabe en plus, pour faire comme des images, qui présentent un objet sur un arrière-plan.
5: Livre.
3: Mais là aussi, restriction.
4: Faudrait pas que ça devienne une habitude.
3: La restriction dans le temps semble tenace. Donc, nous avons tenté de jouer, de manière inédite, sur le nombre d'objets présents dans la scène. Là aussi, restriction.

0: souviens de moins d'objets qu'il n'y en avait, donc on a l'impression qu'il y en a plus dans le second son.
1: C'est que ça devient une habitude.
0: Enfin, nous avons utilisé de la musique.
1: Que cette journée de Meursel, vous avez failli capturer le capitaine Jack.
0: Là aussi, nos participants, musiciens ou non, témoignent d'un effet de restriction.
1: Faudrait penser à se reconvertir, non ?
0: Pourquoi n'observe-t-on pas d'extension du son ?
1: Quel suspense !
0: Nos yeux nous informent sur une partie seulement de ce qui se trouve autour de nous. Anticiper ce qui peut surgir dans ce champ de vision restreint semble donc crucial. A l'inverse, nos oreilles captent des sons tout autour de nous en même temps. Il peut donc être plus adapté d'aller chercher les informations les plus pertinentes au milieu de ce brouhaha. Aussi, un son est éphémère. Le réduire permet donc de le garder plus facilement en mémoire. En somme, parce que j'observais continuellement un effet de restriction plutôt que d'extension pour des sons, j'ai pensé être en hors-piste durant tout ce temps. Mais, arrivé à la fin de ma thèse, je pense qu'il est bon de faire la paix avec cet effet de restriction. Il n'est pas méchant et peut-être est-il depuis le début la bonne piste.
1: Et tout est bien qui finit bien. Bonsoir, monsieur, dame.
2: Hors piste et hors limite, entendre au-delà des sons est-ce possible ? Un podcast de Guillaume Costi, doctorant en psychologie, spécialisé en psychologie cognitive et neuropsychologie, réalisé dans le cadre de la Nuit des chercheurs 2024.
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4: On écoute maintenant le deuxième épisode, Une chercheuse dans les îles, proposé par Stella Cambronne, enseignante chercheuse à l'Université de Franche-Comté et auteure de l'ouvrage Apprendre à l'âge adulte en X étapes, mode d'emploi pour déployer tout votre potentiel et exceller dans vos projets. 50 fiches pratiques. Ici, on vous propose de voyager dans les îles de Sainte-Lucie et de la Dominique afin de réaliser une recherche sociolinguistique auprès de la communauté éducative.
5: Je suis Stella Cambronne, maître de conférence à l'Université de Franche-Comté depuis octobre 2012 et auteure de l'ouvrage « Apprendre à l'âge adulte en 10 étapes, mode d'emploi pour déployer tout votre potentiel et exceller dans vos projets en 50 fiches pratiques ». Nous sommes le 10 septembre 2008. Le master terminé en étant major de promotion, me voilà en route pour 3 années d'études supplémentaires afin de préparer une thèse de doctorat en sciences du langage, une thèse financée par une organisation internationale, l'UNESCO, ayant un département basé à Sainte-Lucie, une île anglophone, dans la Caraïbe. Valise en main, ordinateur et carnet de notes dans le sac à dos, j'étais enfin prête pour ce voyage de 3 ans où j'avais pour mission principale de mener une recherche sociolinguistique d'envergure auprès de la communauté éducative. Cette recherche-action devait permettre d'une part de dresser le paysage linguistique et culturel de Sainte-Lucie et de la Dominique et d'autre part, cette recherche avait pour but d'évaluer la place des langues dans les systèmes éducatifs de ces 2 îles, membres de la francophonie. La problématique était la suivante. Dans quelle mesure un enseignement plurilingue était-il possible dès l'école primaire ? Était-il envisageable que l'anglais, langue officielle et langue de scolarisation, cohabite avec d'autres langues, dont les langues premières des élèves, afin d'améliorer la qualité des enseignements et des apprentissages? Autrement dit, dans quelle mesure l'école pouvait-elle s'appuyer sur le répertoire langagier des élèves pour faciliter l'acquisition et la consolidation des apprentissages de base, c'est-à-dire lire, écrire et compter. Étant rigoureuse, motivée et consciencieuse, qu'est-ce qui pouvait bien venir assombrir ce beau projet de recherche où des enquêtes par questionnaire, par entretien semi-directif et par observation de classe allaient être menées auprès de la communauté éducative dans les 2 îles, soit auprès de plus de 5000 enquêtés. Et voilà, nous sommes en septembre 2009. Je commence ma première enquête par questionnaire, en interrogeant plus de 1500 élèves de manière assez directe, et je pose une première question dans ce questionnaire de 15 questions. Quelle est ta langue maternelle ? Et là, je réalise que le terme « langue maternelle » renvoie à plusieurs réalités. Un élève m'interpelle. « Excusez-moi, madame, en fait, ma mère, elle n'est pas là, et en fait... » « Excusez-moi, madame,
6: En fait, j'ai grandi avec mon père. Du coup, est-ce que c'est quand même ma langue maternelle ? Un autre élève m'interpelle. Excusez-moi, madame. En fait, j'ai été élevée par mes grands-parents. Est-ce que du coup, c'est ma langue maternelle ? Excusez-moi, madame. En fait, j'ai mes parents adoptifs. Est-ce que c'est aussi du coup ma langue maternelle ? Bref, première péripétie. J'avais imprimé 1500 questionnaires sans faire de questionnaire auprès d'un groupe témoin. Leçon à retenir, évitez les termes polysémiques et quand vous faites une recherche d'envergure, privilégiez un groupe témoin avant de tout imprimer. Quelques mois plus tard, nouvelle péripétie. J'arrive dans un collège pour interroger un directeur d'établissement. Je suis reçue par un jeune homme que je pensais être un surveillant. Et là, je commence à échanger sur ma recherche. Je dis, voilà, je vais poser quelques questions au directeur d'établissement. Bon, je ne vais pas être trop précise non plus parce que je veux quand même garder une distance épistémologique pour ne pas l'influencer dans ses réponses. Et là, je me rends compte que ce jeune homme que je pensais être le surveillant était en réalité le directeur d'établissement. Leçon à retenir, conserver une posture de chercheur dans le cadre de la recherche. En guise de conclusion, ce qui est important dans la recherche n'est pas simplement le résultat obtenu, mais également le chemin parcouru pour y arriver. Être capable de se remettre en question et faire les ajustements nécessaires.
4: Une chercheuse dans les îles, un podcast de Stella Cambronne, enseignante chercheuse à l'Université de Franche-Comté et auteure de l'ouvrage « Apprendre à l'âge adulte en X étapes », mode d'emploi pour déployer tout votre potentiel et exceller dans vos projets, 50 fiches pratiques. Et cet épisode a été réalisé dans le cadre de la Nuit des chercheurs 2024.

0: Vous êtes à l'écoute de l'émission Univox sur les ondes des radios du réseau Radio Campus France. Aujourd'hui, on vous parle de la Nuit des chercheurs et d'une série de podcasts qui a été créée à cette occasion par Radio Campus Besançon et ça s'intitule Ma sortie de piste.
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0: Et c'est tout naturellement que nous passons au troisième épisode de cette série avec Journal d'une doctorante précaire en temps de pandémie, réalisé par Marie Vautier, maître de conférence pour le laboratoire Eliade Pôle didactique et éducation. Ici, elle revient sur la réalisation périlleuse de sa thèse entre l'enseignement du français langue étrangère, l'interculturalité, les malentendus et les normes communicatives.
2: Nous sommes le 1er septembre 2019. Je suis Marie Vautier, enseignante de français pour les étrangers, ce qu'on appelle aussi français langue étrangère. Et aujourd'hui, je deviens officiellement doctorante en sciences du langage, mention français langue étrangère. Je commence enfin le travail sur le sujet de ma thèse, qui s'intitule « L'éthos communicatif et l'articulation des cultures éducatives en classe de français langue étrangère. Identification, influence et adaptation ». Cette thèse, comme la majorité des thèses en sciences humaines et sociales, est non financée. Je conserve donc mon emploi d'enseignante de français dans un institut lyonnais, tout en menant de front ce travail qui me semble conséquent mais nécessaire. Je souhaite, à travers cette recherche, mieux comprendre la façon dont les malentendus interculturels peuvent survenir auprès d'apprenants de français langue étrangère et comment ils impactent leur apprentissage du français. En particulier, je m'intéresse à ceux provoqués par des normes communicatives différentes. Pour cela, je voudrais faire des observations en classe, dans l'institut où je travaille, auprès d'apprenants aux multiples origines, pour voir ces malentendus in vivo et les doubler d'entretiens auprès des apprenants qui sont présents. Bon courage à moi. Nous sommes le lundi 17 mars 2020.
3: J'ai décidé de renforcer encore les mesures pour réduire nos déplacements et nos contacts au strict nécessaire. Dès demain, midi, et pour 15 jours au moins, nos déplacements seront très fortement réduits.
2: Après plusieurs jours de doute et de confusion, Emmanuel Macron vient d'annoncer un confinement national. Que va-t-il advenir de mes apprenants ? Comment vais-je pouvoir continuer à leur enseigner le français ? Et ma recherche doctorale dans tout ça ? Bon, on est tous confinés, ok, ce n'est pas grave, je vais m'en sortir. J'y vois en tout cas l'opportunité pour moi d'avoir plus de temps. Plus de temps de préparation de cours, d'une part, et surtout plus de temps à accorder à ma thèse, d'autre part. De ce côté-là, ça ira, je pense. Nous sommes en avril 2020. C'est compliqué. La moitié de mes apprenants a décroché en une fois suite à l'annonce des confinements. Je fais des cours qui perdent leur sens à des étudiants que je peux compter sur les doigts d'une main. Je suis isolée dans ma thèse et je sens déjà que cette situation va durer. Heureusement, j'ai trouvé un réseau de doctorants en ligne créé à l'initiative de l'une d'entre nous. Cela brise ma solitude et ouvre mes horizons. Je suis toujours dans ma première année de thèse, c'est-à-dire dans une phase de lecture intensive, de dépouillement bibliographique conséquent. C'est-à-dire que je lis beaucoup d'articles scientifiques et beaucoup d'ouvrages également. Là où je suis confinée, aucun moyen de revenir auprès des bibliothèques universitaires. Grâce à ma nouvelle famille de doctorants, je trouve pourtant des solutions. Mais pour combien de temps ? Nous sommes en février 2021. Après plusieurs confinements, j'ai perdu mon emploi et me retrouve donc sans ressources en dehors de mon allocation au chômage. Côté thèse, j'ai réussi à tirer mon épingle du jeu pour mes ressources bibliographiques et ai déjà décrit la quasi-totalité de mon cadre théorique. Mais se pose maintenant la question de la réalisation de mon enquête sur le terrain. Les observations de classe que j'avais prévues ne peuvent pas se faire. J'ai donc dû changer ma méthode d'enquête. L'équipe contactée pour la diffusion de mes questionnaires et la réalisation de mes entretiens est sous tension. Les réponses tardent parfois à venir et cette mise en place semble houleuse. Nous sommes en juin 2021. J'ai pu réaliser, bon gré mal gré, ma passation de questionnaire en ligne et mes entretiens sous diverses modalités. Par visioconférence, téléphone, en présentiel, parfois, dans un café lyonnais. Le nombre de réponses au questionnaire est pourtant trop faible et les résultats sont de fait peu analysables en l'état. Que vais-je faire ? Nous sommes en septembre 2021. Je commence mon nouvel emploi dans mon université de rattachement. J'ai malheureusement connu un drame personnel conséquent durant l'été et donc tout encaissé en parallèle de ma thèse me fragilise. Mon directeur de recherche a heureusement trouvé une solution à mon problème de collecte et d'analyse de données. Doubler mon terrain dans un autre centre de langue avec un public plus précis, celui d'apprenants malaisiens en échange. Ma thèse va donc prendre une dimension inattendue et en sera, à mon sens, bien plus renforcée, en comparant des publics hétérogènes et homogènes, en termes de nationalité seulement. Mon sujet n'est donc pas fondamentalement modifié. En revanche, mon analyse s'en trouvera plus fournie et plus intéressante à mes yeux. Je suis soulagée. Nous sommes le 23 novembre 2022. Aujourd'hui, je soutiens ma thèse de doctorat. Après ces 3 années d'aléas divers et variés, j'ai fourni 2 volumes conséquents aux membres de mon jury. Elle ne ressemble en rien à ce que j'avais imaginé au préalable. Je suis néanmoins fière d'avoir réussi à la mener à terme, même si à présent je ne vois que ses faiblesses structurelles, en partie dues aux divers bouleversements dont j'ai fait l'expérience. Après 20 minutes de présentation et presque 2 heures d'interaction intense et intéressante avec les membres de mon jury, je l'ai fait. On me déclare docteur en sciences du langage, mention français langue étrangère, français langue seconde. Juste après avoir invité le public à se diriger vers la salle du pot de thèse, je m'effondre. Nous sommes en septembre 2023. Après des années de galères financières et émotionnelles en tout genre, j'ai accédé à un début de carrière inespéré, celui d'enseignante-chercheuse à l'université de Franche-Comté. C'était mon rêve et je l'ai atteint. J'aime croire à présent que sans ces imprévus drastiques, rien de tout ceci ne serait arrivé. Cela me rappelle quelque chose que j'avais déjà observé sur certains sites archéologiques. Des murs solides peuvent être construits sur des bases qui le sont moins. N'est-ce pas là une belle leçon de vie ?
0: Journal d'une doctorante précaire en temps de pandémie, un podcast de Marie Vautier, maître de conférence pour le laboratoire Eliade, réalisé dans le cadre de la Nuit des chercheurs 2024.
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0: Aujourd'hui, on vous parle de la Nuit des chercheurs et de notre série de podcasts Ma sortie de piste.
4: Voici donc le dernier podcast de cette série. Il s'intitule « Les imprévus d'une thèse imprévue », réalisé par Alicia Plascolucci, doctorante au laboratoire de socio-anthropologie de l'Université de Franche-Comté. Ici, on vous propose une sortie de piste à 180 degrés d'études de géographie à une thèse en sociologie sur la carrière des TDS, les travailleurs et travailleuses du sexe.
5: Je m'appelle Alicia Plascolucci, je suis en 2e année de thèse. Elle porte sur la carrière des TDS. C'est l'acronyme utilisé par mes informatrices pour parler de leur activité, le travail du sexe. Mais quelle galère de choisir une seule anecdote à vous raconter quand toute la thèse est une collection de moments inattendus. Déjà, quelle idée de faire une thèse en sociologie. Ça aussi, c'était inattendu. C'est l'effet d'un instant fortuit, d'une sortie de piste à 180 degrés. Faut m'imaginer à 20 ans, étudiante en 3e année de géographie. Par le plus grand des hasards, je me retrouve à faire un stage dans un domaine qui n'a a priori rien à voir. Un studio spécialisé dans la production de podcasts, la boucle est bouclée. Notre sujet, je vous le donne en mille, le travail du sexe. Faut dire que j'ai toujours laissé une place dans ma vie et dans mes tafs, d'ailleurs, à l'inattendu. Avec du recul, je crois bien que c'est une capacité qui m'aide à tenir dans mes recherches pour ne pas me laisser submerger par tous les petits événements que je n'avais pas anticipés sur le terrain. Bon, bref, je me passionne sur les questions liées au travail du sexe et je m'engage dans un mémoire sociologie à ce sujet. Très vite, je me retrouve à faire une thèse. Plutôt que de trouver une thèse, on peut dire que c'est un petit peu mon sujet de recherche qui m'a trouvé, bien au-delà d'une envie de faire à tout prix une carrière dans la recherche. Je voulais vous parler d'un soir où, en brandant un date, j'ai croisé Marielle, une de mes informatrices, en train de bosser dehors. C'était l'occasion de vous présenter les instants où le terrain se floute et rentre dans les temps de vie privée. C'était aussi un moment où je me suis retrouvée à culpabiliser d'aller passer une soirée romantique par rapport à la soirée qu'elle allait passer. C'est l'écart entre nos 2 tenues qui a créé cette culpabilité. Son accessoire étant une canette, le mien une rose. Par contre, nous deux, par notre apparence, on représentait une chose commune, la sexualité. Si Marielle, elle arborait une tenue qui symbolisait une sexualité tarifée et professionnelle, la mienne montrait une sexualité plus dissimulée, sous couvert de romantisme. Puis je me suis dit, voilà, non, je vais pas revenir sur ça parce que ça représente pas vraiment mon terrain. Je vais plutôt leur parler de la fois où j'étais dans une association pour faire un entretien et que cet asso a cru que j'étais une travailleuse du sexe sur la simple base vestimentaire. Mais ou alors non, je pourrais plutôt parler du bug mental que ça fait quand tes informatrices deviennent tes amies. Je pourrais aussi parler du simple fait que quand j'explique en soirée mon travail pendant 30 minutes, on me sort « Ah ouais, t'es assistante sociale pour pute, quoi ». Enfin voilà, porte ouverte sur mon esprit, c'est un joyeux beans. Et au final, je n'ai pas réussi à faire un choix sur l'anecdote que j'allais vous raconter. Alors globalement, on s'en fout d'une histoire de thèse racontée individuellement. C'est le cumul de tous ces moments qui fait que la recherche est un monde génial, mais aussi déstabilisant. Je reviens sur ce que je disais au début, la qualité de se laisser porter par le terrain. Il y a un chercheur, Rémi Le Guillou, qui utilise une expression que j'aime vraiment bien. Il parle d'une déambulation attentive. Il utilise ce terme dans un article intitulé « L'observation flottante ou l'école des péripatéticiennes de la sociologie ». Ouais, même dans mes lectures méthodologiques, j'arrive à trouver des rêves qui parlent de prostitution. Mais bon, cette expression, elle résume bien, je trouve, la posture des chercheurs et des chercheuses. C'est se laisser surprendre, sans perdre le contrôle face à l'effet de surprise, tout en naviguant dans différents espaces sociaux. Mon laboratoire, les différentes associations que je rencontre, plus ou moins institutionnelles, mais aussi mes dates et d'autres. Enfin bref, bienvenue en sociologie, une science pas comme les autres, où la rigueur du scientifique rencontre l'imprévu de l'être humain, et c'est sûrement ça d'ailleurs les sciences humaines.
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1: Santé. Des entreprises capables de vous raconter votre passé et de vous donner des indices sur votre futur. Et si je vous disais que ça existe vraiment ? Bonjour à tous, c'est Carla. Je sais que ça fait un petit moment qu'on ne s'est pas retrouvés, mais rassurez-vous, cette chronique n'est pas devenue une chronique voyance, du moins pas encore. Et pourtant, certaines entreprises s'en rapprochent un peu par l'intermédiaire de quelque chose de fascinant, votre ADN. Je ne sais pas si vous avez déjà vu passer ces publicités, moi oui, assez régulièrement, pour des tests ADN. Vous savez, ces tests où l'on vous promet de découvrir vos origines et de savoir d'où viennent vos ancêtres, et parfois même d'estimer les maladies que vous pourriez développer dans le futur. Un moyen de voyager dans le temps, remonter dans le passé pour comprendre ses origines et jeter un coup d'œil vers le futur pour anticiper sa santé. Bon, dit comme ça, ça fait un peu peur. On se croirait plutôt dans un épisode de science-fiction à la Black Mirror. Mais rassurez-vous, derrière tout ça, il y a surtout de la biologie, des statistiques et beaucoup d'informatique. Aujourd'hui, pour comprendre comment ça fonctionne, je vais m'appuyer sur une entreprise bien connue, 23andMe, une entreprise américaine fondée en 2006, spécialisée dans les tests génétiques grand public. Vous avez sûrement entendu également parler de MyHeritage, enfin ce genre d'entreprise. Mais il faut savoir que la plupart de ces entreprises fonctionnent globalement de la même manière. Et tout commence chez vous. Vous recevez un kit, vous crachez dans un tube, oui, dit comme ça, c'est pas très glamour, et vous renvoyez le tout au laboratoire. Mais pourquoi de la salive ? Parce qu'elle contient en fait des cellules. Et dans ces cellules, il y a votre ADN. Et c'est exactement ça qui nous intéresse. Une fois votre échantillon arrivé au laboratoire, les scientifiques vont extraire cet ADN. Mais il y a un petit problème. Il n'y en a pas beaucoup. Donc première étape, on va le copier. Encore et encore. Et ce, des millions de fois. C'est ce qu'on appelle une amplification. L'idée, c'est simplement d'avoir suffisamment de matière pour pouvoir travailler dessus de manière fiable. Ensuite, cet ADN est découpé en plein de petits fragments et on va les marquer avec une molécule fluorescente. En gros, on les rend visibles. On se retrouve donc avec des milliers de petits morceaux d'ADN qui brillent. Et là, on arrive à l'étape la plus importante. Ces fragments d'ADN vont être mis en contact avec plein de petites sondes. Une sonde est un petit morceau d'ADN fabriqué en laboratoire, donc artificiel, et chaque sonde va reconnaître un fragment d'ADN en particulier. Pour comprendre simplement, imaginez des pièces de Lego. Votre ADN, ce sont des pièces, des milliards de pièces, avec des formes spécifiques. Les sondes, ce sont d'autres pièces, conçues pour s'emboîter uniquement avec certaines formes. Et cette sonde, il faut savoir qu'elle a une séquence bien précise. Alors je vous bombarde un peu de définition, mais une séquence, en fait, en génétique, c'est une succession de quatre lettres. A, T, C et G. Cet ordre est extrêmement long. Des milliards de lettres. Et surtout, il varie légèrement d'une personne à l'autre. C'est ce qui nous rend tous uniques. Donc la sonde dispose d'une séquence particulière qui va en fait venir se fixer à un fragment d'ADN dont la séquence lui est complémentaire. Mais n'oubliez pas, nos fragments d'ADN ici ont été rendus fluorescents. Donc là où ils se fixent sur les sondes, bah, ça s'allume. Cette lumière est ensuite donc captée en fait par une machine qui va analyser très précisément ces signaux lumineux. Et c'est comme ça qu'on peut savoir, à un endroit donné de votre ADN, quelle lettre vous possédez. Par exemple, si ça s'allume à un certain endroit, cela signifie que vous avez un A. Si ça s'allume ailleurs, cela signifie que vous avez peut-être un G. Et ces petites différences, on les appelle des SNP, des variations génétiques très simples mais extrêmement utiles. Donc en regardant la fluorescence, les scientifiques peuvent déterminer quelle version de ces variants vous possédez. Et à la fin de cette étape, on obtient une immense liste de données, des centaines de milliers de positions dans votre ADN, avec à chaque fois la « lettre » entre guillemets que vous avez. Et c'est là que tout va se concrétiser. Pourquoi ? Parce qu'avoir une liste de centaines de milliers de lettres, en soi, ça ne veut pas dire grand-chose. Ce qui est intéressant, c'est ce qu'on va en faire. Toutes ces données vont être transformées en informations numériques, puis comparées à d'immenses bases de données, des bases qui contiennent les profils génétiques de millions d'autres individus. Et c'est comme ça que l'on peut, par exemple, estimer vos origines. Le principe est assez simple, même si derrière c'est un peu plus mathématique. On va comparer en fait votre ADN à celui de différentes populations dans le monde. Et on va regarder à quel profil vous ressemblez le plus. Si une partie de votre ADN ressemble beaucoup à des profils européens, on va dire que cette partie est probablement d'origine européenne. Si une autre partie ressemble à des profils africains, par exemple, on va faire exactement la même chose. Et en assemblant tout ça, on obtient des pourcentages. Vous êtes par exemple tant de pourcents espagnols, etc. Mais attention, c'est très important, ces résultats ne sont pas une vérité absolue. Ils ne disent pas « vos ancêtres étaient exactement ici », mais plutôt « votre ADN ressemble à celui de populations vivant aujourd'hui dans ces régions ». Autrement dit, ce sont des probabilités, pas des certitudes. Expliquant le côté donc un peu mathématique des choses. Mais ces tests ne s'arrêtent pas aux origines. Ils proposent aussi ce qu'on appelle des traits. Par exemple, la couleur probable de vos yeux, votre sensibilité au goût amer, par exemple, ou encore, je ne sais pas, votre capacité à digérer le lactose. Là encore, le principe est le même. On sait, grâce à des études scientifiques, que certaines variations génétiques sont associées à certains traits. Donc, si vous avez cette variation, vous avez plus de chances d'avoir ce trait. Mais cela reste des probabilités. Parce que la plupart des traits dépendent de plusieurs gènes. Pas que d'un seul, et aussi beaucoup de votre environnement. On l'oublie trop. Bon, ensuite, il y a la partie la plus sensible, la santé. Certaines entreprises, comme du coup 23andMe, proposent d'estimer des risques de maladie, par exemple en regardant des variants dans des gènes comme le gène BRCA1. Celui-ci est associé à certains cancers. Mais là encore, il faut être très clair. Ces tests ne font pas de diagnostic à part entière. Ils ne disent pas que vous aurez forcément ces maladies. Ils disent que vous avez un risque un peu plus développé que la moyenne. Et surtout, ils ne testent qu'une petite partie des mutations possibles. Donc, un résultat négatif ne veut pas dire qu'il n'y a aucun risque et un résultat positif ne veut pas dire évidemment l'inverse. Et c'est pour ça que ces tests doivent toujours être interprétés avec beaucoup de prudence. Ils restent tout de même fondamentalement très fiables. La génétique reste une base très très solide. Mais si l'on prend le cas de chaque personne, une par une, eh bien les environnements propres à chacun vont venir, à leur échelle évidemment, modifier l'interprétation de ces résultats. Et puis il y a une dernière question, plus discrète cette fois-ci, mais très importante, puisqu'elle fait beaucoup parler dans le monde entier. Et c'est peut-être le talon d'Achille de ces fameuses grandes entreprises. Celle des données. Et oui, ces dernières peuvent être transmises à d'autres sociétés. Après, vous pourriez vous dire que ce n'est pas si grave si ces données sont par exemple utilisées par des entreprises pharmaceutiques. Et vous aurez raison. Si c'était uniquement pour mieux comprendre les maladies et développer les traitements, ce serait même une excellente chose. Mais le problème ici, c'est que ces données ne restent pas forcément dans ce cadre-là. Elles ont une valeur, une vraie valeur économique. Et oui, je vous le jure. Et une fois qu'elles existent, elles peuvent intéresser d'autres acteurs. On parle notamment de discrimination génétique. C'est le fait, en fait, de juger une personne, non pas sur son état de santé actuel, mais sur ce que son ADN laisse penser pour le futur. Par exemple, et c'est fou, mais dans certains cas, on pourrait imaginer qu'un assureur considère qu'une personne est plus à risque et adapte ses conditions en conséquence, ou qu'un employeur hésite à recruter quelqu'un en raison de prédispositions à certaines maladies.

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2: Salut tout le monde. Souvenez-vous, la semaine dernière, nous parlions de la création du braille. J'allais dire, vous souvenez-vous de ce dont on a parlé, mais en fait, il n'y avait que toi, Léo, qui était là la semaine dernière. Donc, est-ce que tu te souviens de ce dont on a parlé ?
1: Je m'en souviens complètement.
2: Ok, et ben alors du coup, tu as 30 secondes pour nous faire un résumé.
1: Le braille, c'est le langage universel pour les non-voyants. Et il y avait plein d'avantages à cette langue qui est apparue assez tard, hein, parce qu'il y avait quand même d'autres écritures pour les non-voyants, mais qui était moins adapté. Et finalement, c'est le braille qui s'est imposé pour tout plein de points positifs.
2: Eh ben, je pense que franchement, pour le quiz de fin d'année, t'es vraiment au top là.
1: Moi, je vise la mention très bien.
3: Il y a un quiz de fin d'année ?
2: Ah ouais, il y a un quiz de fin d'année. Hein, à la fin, là, on reprend toutes les chroniques et je vous fais... Ouais, bah oui, il faut réviser. Vous allez pouvoir en profiter parce que comme je ne serai pas là, les trois prochaines semaines, vous aurez des rediffusions.
1: Ce sera le moment.
2: Donc ça vous permettra de réviser un petit peu.
1: L'espéranto, c'est chaud. Hein.
3: Oui. Oh,
2: ça va tomber en plus. Hein. Je vous le donne en spoiler.
3: Ça va tomber au contrôle.
2: Ouais, du coup, exactement. On avait parlé des différents systèmes qui avaient été proposés avant celui de Louis Braille. Et on avait vu donc qu'il y avait, par exemple, au XVIe siècle, un mode de lecture qui était basé sur les noyaux de fruits. Au XVIIe, on avait le système LANA, qui était un procédé d'impression en relief sur du papier épais. Au XVIIIe, on avait la réalisation de caractères spéciaux en relief et également la fondation de la première école destinée aux aveugles par Valentin Ahuy. Au début du XIXe, on avait le système appelé écriture nocturne pour permettre aux officiers de rédiger ou de lire dans l'obscurité des messages codés. Et c'était ce système qui a inspiré Louis Braille. On avait aussi évoqué quelques noms importants de l'histoire du Braille, donc Valentin Ahuy, on l'a mentionné, évidemment Louis Braille, mais aussi Maurice de la Sizeranne. Est-ce que tu te rappelles de Maurice de la Sizeranne, Léo ?
1: Pas vraiment, il m'a pas marqué celui-là.
2: Alors du coup, ce fameux Maurice était élève au sein de l'école créée par Valentin Ahuy et il a créé des ressources, beaucoup de ressources pour aider les personnes malvoyantes et ou aveugles à mieux vivre en société et il a créé aussi plusieurs revues leur étant destinées. Et les revues, on peut les consulter en fait sur le site de l'association Valentin Ahuy. Donc là, on a également parlé de l'alphabet. Nicolas, qui était là la semaine dernière, avait fait la comparaison pertinente avec la phase d'un dé, parce que vous vous rappelez, j'avais un peu galéré à vous expliquer comment on faisait l'alphabet, puis lui, il était arrivé avec cette comparaison tout à fait pertinente. On utilise en fait c'est la phase d'un dé, c'est comme si vous avez le 6 d'un dé, et en fait, à partir de ce 6, on va l'utiliser avec différents points pour avoir l'alphabet. Donc, on avait dit du coup que pour faire le A, bah, c'était juste le point tout en haut à gauche. Pour faire le B, est-ce que tu te rappelles comment on faisait le B ?
1: C'est le point juste en dessous, le point
2: ouais,
1: du milieu.
2: C'est deux points.
1: Ah non, c'est deux points, d'accord.
2: C'est le point du, il y a le point du A et il y a le point juste en dessous.
1: Ah oui, voilà, tu rajoutes les deux.
2: Exactement. Et Marie nous avait posé la question du C. Alors du coup, j'ai imprimé l'alphabet en braille pour pouvoir vous le dire. Donc le C, en fait, c'est le point tout en haut à gauche et ensuite le point à sa droite. Donc en fait, si le B est plutôt à la verticale, le C, lui, est à l'horizontale avec les deux points du haut. Voilà. Et Nicolas nous avait posé la question, donc c'est dommage qu'il ne soit pas là, mais il nous avait posé la question de savoir combien de combinaisons on pouvait faire avec ces 6 points, et il y en a 63. Voilà. Alors en fait, j'ai vu 63 ou 64 selon les sources. Et pour les chiffres, ça on n'en a pas parlé la semaine dernière, pour les chiffres, on utilise 12 points. En fait, c'est comme si on avait deux faces de 6 côte à côte, et on les utilise comme ça. Donc je pourrais vous le montrer tout à l'heure. Et n'hésitez pas à aller regarder sur internet les représentations du braille, c'est hyper intéressant. Donc ça voilà, c'était le petit récap, enfin le long récap. Et on était resté à mon cliffhanger. Est-ce que tu te rappelles du cliffhanger qu'on avait la semaine dernière ? Vous m'avez un peu spoilé le cliffhanger, mais est-ce que tu t'en souviens ?
1: Non, là comme ça je m'en souviens pas, mais rafraîchis-nous la mémoire.
2: Eh bien, alors on s'était posé la question de savoir si le braille était universel.
1: Ah oui, mais on n'avait pas répondu à ça.
2: Et non, on n'y avait pas répondu, d'accord. Je vous avais dit ma chronique de la semaine prochaine. Donc du coup, on y vient.
1: On avait beaucoup posé la question.
2: Voilà, c'est ça. Et donc en fait, c'est hyper pertinent et intéressant. Donc, si l'on en croit le titre d'un article de l'ONU, je cite « Le braille, un outil indispensable et universel pour les aveugles et les malvoyants ». Donc, si on en croit ce titre, on répondrait que oui, ça a l'air universel. D'ailleurs, l'ONU explique que, je cite, « La Convention des Nations Unies relative aux droits des personnes handicapées, donc la CPRD, cite le braille comme moyen de communication et le considère comme essentiel dans les domaines de l'éducation, de la liberté d'expression et d'opinion, de l'accès à l'information et de

0: de l'inclusion sociale de ceux qui l'utilisent. Fin de citation. Voici également ce qu'écrivait le journal Le Monde en 1950. Alors oui, je suis remontée loin dans les archives pour la chronique, à propos d'une réunion d'experts du braille sous l'impulsion de l'UNESCO. Donc, en tant que système d'écriture, le braille n'a pas à être universalisé. Il est universel. Et depuis longtemps, lorsqu'un aveugle japonais lit et écrit, il le fait en braille. Tout autant qu'un aveugle russe ou américain. Parce que le système braille est le seul qui réponde aux exigences de la psychologie du toucher. Chaque fois qu'on a voulu trouver mieux, on en est toujours revenu aux combinaisons de Louis Braille. Mais on va quand même faire une petite plongée historique au 19e et 20e siècle pour en apprendre plus. Et le musée de Louis Braille nous apprend que, je cite, « C'est en 1878 que se produit un tournant majeur. Lors du congrès universel pour l'amélioration du sort des aveugles et des sourds-muets qui se tient à Paris, après de longues, après de longues discussions, le Braille est proposé comme système de référence pour tous les pays. » Mais, à cette époque, ça restait une recommandation. Il faudra attendre le tournant du XXe siècle pour que ce soit accepté et que cela se généralise. Après la Seconde Guerre mondiale, l'UNESCO pilotera des travaux pour unifier le braille, d'abord en Inde, puis pour les langues arabes. Et c'est des réunions et de ces travaux que parlait l'article du Monde, que je viens de vous citer, l'article de 1950. Mais bon, vous me connaissez maintenant, je suis de nature curieuse, donc évidemment, je suis allée lire les conclusions des experts mandatés par l'UNESCO de 1950. Et donc, j'ai trouvé le document original numérisé. Et il nous dit, à propos de l'Inde, par exemple, qui, on le rappelle, hein, compte de nombreuses langues et de nombreux systèmes d'écriture, aussi, le gouvernement de l'Inde a-t-il, en 1941, nommé un comité pour examiner la possibilité d'élaborer un système braille uniforme pour tout l'ensemble du pays. Ce comité, qui comprenait des linguistes et des phonéticiens éminents, a, en 6 ans de travail, élaboré un système connu sous le nom de braille indien uniforme, destiné à être utilisé pour toutes les langues de l'Inde. Fin de citation. Viendront ensuite d'autres unifications et adaptations pour les langues, comme le français, l'espagnol ou l'anglais, parlés dans de nombreux pays. Aujourd'hui, pratiquement chaque langue a une correspondance en braille. Donc, en guise de conclusion, on a un système unifié que chaque langue, peut adapter à sa graphie. Donc, c'est un système universel, mais qui est adaptable, parce qu'on n'écrit pas tous pareil, on ne lit pas tous de la même manière, mais on utilise tous le système braille qu'on a adapté à chaque pays. Et donc, une dernière info avant que l'on se quitte donc pour quelques semaines, saviez-vous que, d'après l'article des Nations Unies, que je citais plus tôt, je cite, « Dans le monde, 39 millions de personnes sont aveugles et 253 millions supplémentaires ont une déficience visuelle. » Donc, heureusement que l'on a inventé et perfectionné un système pour que tout le monde ait accès à la lecture. Et d'ailleurs, je cite le même article, « En novembre 2018, l'Assemblée générale des Nations unies a décidé de proclamer le 4 janvier, journée mondiale du braille, comme un moyen de concrétiser pleinement les droits fondamentaux des personnes aveugles ou malvoyantes. » Fin de citation. Si vous voulez en savoir plus, l'association Valentin Ahuy, maintenant vous allez retenir son nom, a un podcast intitulé « Dans ses yeux », où des personnes malvoyantes viennent raconter leur histoire. La Ligue Braille, également, a un podcast où ils parlent par exemple de mobilité des personnes aveugles et malvoyantes, et ils font également des entretiens. Quant à nous, on se revoit, ou on se réécoute plutôt, en direct dans quelques semaines lorsque je reviendrai de mon terrain d'enquête. Et d'ici là, je vous dis à bientôt, et portez-vous bien, et révisez bien surtout.
1: Oui.

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1: C'est l'heure de la chronique sur la ligne de touche de Marilyn. Aujourd'hui, on parle beaucoup de la prise de parole des footballeurs. Mais en France, dès qu'un joueur sort du terrain pour entrer dans le débat public, sa parole devient immédiatement politique.
12: Bienvenue sur la ligne de touche, la chronique au-delà des scores qui s'arrête sur ce que le sport dit de monde et sur ce que le monde fait au sport. Aujourd'hui, l'actualité nous rappelle une chose simple. En France, le football n'est jamais seulement du football, et il ne l'a jamais été. Je veux que vous en ayez la certitude à la fin de cette chronique que le football a toujours été politique. Quand Kylian Mbappé dit qu'un sportif ne peut pas se taire face au monde...
13: Je pense qu'on est une génération qui peut faire la différence. Aujourd'hui, on voit très bien que les extrêmes sont aux portes du pouvoir, et on a l'opportunité de choisir le futur de notre pays.
12: D'une, ce n'est pas la première fois qu'il le dit, donc je ne comprends pas l'étonnement autour de sa prise de parole. Et de deux, il n'a pas tort, encore une fois, même si le timing et le reflet dans le miroir est un peu floué.
13: Et c'est pour ça que j'appelle à tous les jeunes d'aller voter. Kylian Mbappé est contre les extrêmes, contre les idées qui divisent. J'ai envie d'être fier de porter ce maillot le 7. J'ai pas envie de représenter un pays qui correspond pas à mes valeurs, qui correspond pas à nos valeurs, parce que je pense et j'espère qu'on est tous dans le même cas.
14: Il y a des messages qui sont...
12: Contrairement à la prise de position, par exemple, de Aurélien Tchouaméni.
15: Je pense que c'est pas assez de dire qu'il faut aller voter, il faut aussi expliquer comment on en est arrivé là et la gravité de la situation.
12: Certes, il a eu cette position en 2024, mais il reste un être humain. Et en France, un citoyen comme les autres. C'est un discours que je tiens depuis l'âge de 12 ans et régulièrement sur mon compte Twitter, quitte à en devenir relou. Oui, les footballeurs peuvent parler, même si ça ne nous plaît pas. Par exemple, j'ai un gardien dans mon équipe qui a liké des posts du RN. Lucas Chevalier. Bah, je ne l'apprécie pas, mais il a le droit de penser ce qu'il veut. Mais je l'apprécie quand même pas. Mbappé est presque un syndicaliste qui s'ignore. Oui, c'est un peu choquant ce que je dis, mais un joueur capable de défier la Fédération Française de Football sur la question des droits d'image, le PSG sur un combat juridique individuel, ses prises de position restent encore marquées quand même par l'opportunité et la stratégie personnelle. Là où quelqu'un comme Eugène Jo Léa, dans un autre contexte, a véritablement incarné la figure du joueur syndicaliste engagé pour l'ensemble de la profession. Pour Mbappé, la vraie suite serait peut-être de cesser d'être l'exception qui gagne sa bataille seule et de pleinement assumer ce rôle collectif que un de ses compatriotes a déjà esquissé. Je parlerai aujourd'hui du cas du football masculin dans cette chronique. Car les vedettes d'aujourd'hui n'ont pas suivi les traces de leurs aînés, tels que Juste Fontaine ou encore, comme je le disais, un certain Camerounais, Eugène Jo Léa, qui a eu l'idée de créer un syndicat en 1961 pour porter un combat en faveur des droits des joueurs, à l'époque où les présidents des clubs étaient tout-puissants. L'UNFP est né. J'ai une pensée également à ceux qui ont élargi mai 68 au football. Eh oui! On a souvent tendance à penser que les footballeurs sont apolitiques, qu'ils ne font que jouer, mais c'est l'état de l'industrie actuelle qui les pousse à être comme ça, ou bien aussi parce qu'ils sont souvent transfuges de classe. Ils ont aussi eu leur mouvement de grève du 22 au 27 mai 68, deux mois après le déclenchement du mouvement étudiant. Pendant 5 jours, en mai 68 donc, des joueurs prennent d'assaut le siège de la Fédération Française de Football à l'appel du comité d'action des footballeurs, qui brandit une banderole simple, le football aux footballeurs. Et une autre, la fédération, propriété des 60 000 footballeurs. Le siège de la Fédération Française de Football a été occupé par un groupe de joueurs contestataires, majoritairement d'après l'historien du football Alfred Wall, qui appartenait à des clubs amateurs de la région parisienne. Derrière ce geste un peu fou, il y a une vraie revendication politique et syndicale, dénoncer le régime du contrat à vie, et dénoncer le fait que les joueurs soient traités comme des esclaves d'un club et réclamer un droit à la parole dans un système qu'ils n'ont pas construit. Ces épisodes peu connus montrent que le football français a toujours été traversé par des luttes sociales et que la grève des Bleus à Nice-Nah en 2010 n'est ni une première ni un scandale absolu, mais la réapparition d'un conflit bien plus ancien, celui des joueurs contre les structures qui contrôlent leur corps, leur image et leur parole. Quand des joueurs de l'équipe de France prennent position contre l'extrême droite, ou quand on reparle de Zidane, de Thuram ou de Nice-Nah, c'est toujours la même question qui revient. Que peut dire un footballeur et à quel prix ? Déjà pour commencer, on va se mettre tous d'accord sur un point. Le football français n'est pas submergé par l'immigration, comme le dit Zemmour. Mais l'immigration est la partenaire originelle de l'équipe de France, à partir de 1904, grâce à la loi de 1889, qui inscrit le droit du sol dans la législation. Cette information, je l'ai apprise en lisant le livre « Une histoire des Bleus en crampons » de François Darocha Carnero, qui nous apprend également que les premiers immigrés étaient surtout des immigrés belges ou encore italiens. Dans ce même livre, l'auteur pose une question que je me suis toujours posée. Au nom de quoi les footballeurs n'auraient pas eux aussi le droit de faire grève ? Parce qu'en réalité, depuis 20 ans, on demande aux joueurs français à la fois d'être exemplaires et de rester à leur place. Exemplaires quand ils gagnent, silencieux quand ils pensent, dociles quand ils contestent. Et dès qu'ils sortent du cadre, le procès commence. C'est là qu'il faut revenir à Nice-Nah. En 2010, la grève des Bleus pendant la Coupe du Monde n'a pas seulement été traitée comme un conflit interne, elle a été transformée en affaire d'État, en crise morale et en honte nationale. Un petit rappel des faits, le 20 juin 2010, les joueurs de l'équipe de France décident de ne pas s'entraîner pour protester contre l'exclusion de Nicolas Anelka. Mais c'est surtout la une de l'équipe du 19 juin 2010 attribuant à Anelka une insulte précise qui est fausse, transformant un conflit interne en grève symbolique en pleine Coupe du Monde en Afrique du Sud. Pourquoi ? Parce que une partie du récit médiatique et politique avait déjà préparé le terrain, avec comme moment de bascule les manifestations de 2005 où les banlieues deviennent un problème d'ordre public, notamment avec l'affaire Ziad Ebouna et le discours sécuritaire de Sarkozy en fil rouge. Depuis, les stéréotypes sur les jeunes issus de l'immigration et venant de la banlieue, le football français servait donc de miroir aux angoisses françaises. Et dans ce cadre, les joueurs de 2010 ont été élus non comme des salariés en conflit, mais comme des corps suspects, des voix trop visibles, des enfants ingrats de la République. C'est là que la figure de Lilian Thuram est intéressante. Parce qu'avant même, Nice-Nah lui répondait déjà à Sarkozy, en rappelant que les jeunes des quartiers n'étaient pas des racailles, mais des citoyens à part entière. Et pourtant, quelques années plus tard, il condamnera la grève des Bleus au nom de la responsabilité morale du maillot. Cela dit, quelque chose de puissant, dans le football, la parole politique est toujours autorisée à condition de servir l'ordre établi. Alors la vraie question n'est peut-être pas les joueurs doivent-ils parler. La vraie question c'est qui accepte leur parole et quand. Quand elle conforte le récit national, elle devient exemplaire. Quand elle dérange, elle devient scandale. Et c'est peut-être ça, le vrai sens de Nice-Nah, de Thuram, de Mbappé et même de Zidane. Le football français est un champ politique à part entière. Un espace où se rejouent les rapports de classe, de race, d'autorité et de représentation. Bref, un endroit où le monde s'invite dans le sport et où le sport renvoie au monde ses propres tensions.

0: massage ce soir, hein, pour réveiller tout l'hôtel. Dites-moi, portier, avez-vous une belle chambre sur la mer?
1: Madame, les chiens ne sont pas admis dans l'hôtel.

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7: Il n'avait peur de rien, sauf de la nuit. Un matin, il décida d'aller demander au soleil de ne plus se coucher. Le soleil le regarda d'un air triste. C'est vrai, il n'y aura plus de nuit. Mais sans nuit, il n'y aura plus de rêves, plus de mystères, plus de repos pour la terre et les hommes. Écrit Éric Pointiez dans Conte de la nuit noire. Peut-être avez-vous connu ces moments de frayeur nocturne. Peut-être, comme l'enfant de l'histoire, n'aimez-vous pas la nuit pour ce qu'elle a de mystérieux et de solitaire. Si on a peur du noir, c'est peut-être parce qu'on n'y voit plus très bien et que toutes nos certitudes s'évaporent. Mais peut-être que vous êtes plutôt, comme on aime bien le dire, un oiseau de nuit, une veilleuse, un insomniaque, un fêtard, une artiste, une travailleuse, un paresseux. Peut-être la nuit est pour vous un terrain connu. Ses lumières, ses bruits et ses odeurs vous sont familières. Et cette obscurité est même rassurante, voire libératrice. La société nocturne n'a peut-être rien d'effrayant pour vous. Et alors, la nuit n'est plus seulement un moment entre chaque jour, son négatif ou un passage obligé, mais une véritable zone, un espace-temps qui se révèle lorsque le soleil se couche. La philosophe Jeanne Hetlin définit la zone comme une certaine manière de découper et d'organiser l'espace en isolant une portion afin de la mettre sous un régime d'exceptionnalité et donc de dérogation aux normes et aux règles. Elle affirme que la zone est un laboratoire d'expérimentation de nouvelles normes sociales, économiques, politiques, juridiques, écologiques. Elle fait en fait ici référence aux ZAD, zones d'aménagement différé, mais je trouve cette définition intéressante, et c'est comme ça que je vous propose de penser la nuit. Comme un espace-temps, avec ses propres logiques, ses propres règles, comme un laboratoire d'expérimentation. La pensée ainsi permet alors de voir en elle un lieu à investir, à respecter aussi quelque part. Alors quelles sont les logiques de cet espace-temps? Comment pouvons-nous l'investir? Devons-nous l'investir? Quel intérêt a la nuit et la vie nocturne? Qu'est-ce que la nuit dévoile et permet? Pour répondre à ces questions, je vous propose d'aller visiter le monde de la nuit, de partir à la rencontre de ses potentialités et des enjeux qu'elle soulève, et d'écouter les expériences de quelques veilleurs nocturnes.
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9: Qu'est-ce qui me fait le plus peur sur la planète? C'est la nuit noire.
10: J'aime bien ce moment-là, vers les 3-4 heures du matin, où tout est calme.
11: D'ailleurs, vous savez, Cocteau a dit, écrire, c'est faire passer au jour la petite nuit secrète que l'on a en soi.
12: Et alors là, à minuit, tout s'éclaire, mon cerveau se rallume et je me remets au travail.
11: Alors comme la nuit a peur du jour, eh bien la nuit, ça se passe mieux.

0: Alors, il y a beaucoup de temps où je passe, où je fais rien. Juste, je perds mon temps. Mais au moins, c'est du temps que je perds consciemment et c'est mon temps. Donc ça, c'est quand même assez agréable. Sinon, je regarde des séries ou des films. Ou sinon, je réfléchis. Souvent, je réfléchis. En fait, ça dépend. Si je travaille pour les cours, je réfléchis. Et donc, je lis. Soit je lis pour les cours, soit je réfléchis. Comme c'est des trucs très théoriques, vu que je suis en sociologie, en troisième année, bah, et que j'ai un sujet de mémoire qui est assez théorique. Donc, il y a deux possibilités de la manière dont je lis. Soit je mets un fond de musique et je fais du thé et je lis. Soit je lis tout court. Ou sinon, bah, je fais pas grand-chose. Sinon, je range des fois aussi. Des fois, ça m'arrive de ranger ma chambre la nuit parce que je retrouve mieux mes idées. Et sinon, mais majoritairement dans mon temps, je perds du temps. Je perds mon temps la nuit. Ou je vais au cinéma, je rentre du cinéma souvent, vu que je vais souvent au cinéma le soir. Bah, je rentre du cinéma le soir. Et j'arrive à 1h du matin chez moi. Et donc après, le temps de manger. Ah oui, je mange aussi la nuit, parce que j'ai un métabolisme assez rapide. Donc j'ai toujours très faim à partir de minuit, j'ai faim, et à 2h, j'ai encore faim une seconde fois, et etc., etc.
1: L'inutilité. Est-ce que c'est elle la première maîtresse de la nuit? Attendre, lire, écrire, regarder une série, penser, dormir aussi, autant d'activités que la logique diurne rejette. Si le jour, il faut à tout prix gagner du temps, le rentabiliser, le rendre productif, la nuit, enfin, on peut en perdre. Jonathan Crary écrit dans 24 sur 7 Le capitalisme à l'assaut du sommeil. Le sommeil est une interruption sans concession du vol de temps que le capitalisme commet à nos dépens. On peut ainsi envisager le sommeil comme la revanche sur ce temps productif. Mais plus largement, quand la nuit n'est pas travail ou performance, elle est cette sortie de route aux injonctions du jour. Cela tient peut-être au phénomène décrit par le philosophe Michael Fossel. La nuit, on est moins regardé. Le monde est aussi peut-être moins regardant. On est alors dispensé de témoins à charge. Et alors, la nuit permet de s'adonner à ce qui ne doit pas être vu en pleine lumière. Produire de l'inutilité, du vain, de l'erreur, du vide, la nuit, ça fait moins peur. Naturellement, on envisage ce moment comme un temps de pause dans la frénésie quotidienne. Métro, boulot, dodo. Si on veut être un parfait être d'efficacité et de performance, il faut s'en tenir à cette maxime. Mais en vérité, elle ne correspond pas à grand monde. Métro, boulot, peut-être, mais pour ce qui est du dodo, ça reste à voir.
2: Tu as ce temps-là et tu ne vas pas dormir directement. Parce que là, c'est vraiment le symbole de tu n'as plus de vie. Tu n'as plus, et surtout, tu n'as plus le temps de te rappeler que tu existes quand tu es dans ce rythme en fait, perpétuel, la matinée, la journée, que tu rentres, que tu as ceci à faire, cela à faire. Si tu vas directement te coucher après, je pense que tu n'existes plus, n'existes plus, n'existes plus, n'existes plus, n'existes plus, n'existes plus.
1: Empiéter sur le temps de sommeil, la nuit, pour échapper à la logique diurne et à sa condition de travailleur, c'est ce que faisaient les ouvriers saint-simoniens, notamment, à partir des années 1830. Dans la nuit des prolétaires, Jacques Rancière nous plonge dans leur nuit, leurs lectures, leurs écrits, leurs réunions débats. Ils étaient de véritables écrivains et ont produit quantité de textes. Ils racontent comment ce temps nocturne correspondait à un renversement du cycle auquel leurs conditions sociales d'ouvriers les confinaient. Ainsi, plus que d'échapper aux logiques et aux injonctions du jour, la vie nocturne est l'autorisation à sortir de son rôle social. Seule, la nuit, on cesse de vivre sous le regard scrutateur des autres. On s'oublie peut-être aussi un peu plus. Annabel Apps, autrice confrontée aux insomnies suite à la mort de son père, écrit « La nuit, je parvenais à échapper à mon rôle de femme pleine de ressorts et de capacités. Je n'étais plus Annabelle, la fille du défunt qui s'occupe de tout. Je pouvais me laisser aller. »

0: Minuit. Limite du bonheur et des plaisirs honnêtes. Tout ce qu'on fait au-delà est immoral. Flaubert, dictionnaire des idées reçues. Longtemps, la nuit a été pensée comme le négatif du jour, son alter ego diabolique quelque part. Le siècle des Lumières s'est d'ailleurs construit contre l'obscurité, faisant de la nuit la métaphore de l'ignorance, des préjugés et de l'erreur. Voltaire voyait en elle le royaume des fanatiques, qu'il opposait aux lumières de la raison. C'est vrai, peut-être que la nuit est déraisonnable. Mais est-ce qu'elle ne serait pas plutôt une autre forme d'éveil, une acuité particulière, une nouvelle sensibilité ? Durant la journée, cette idée me paraissait risible, mais quand j'étais bien réveillée, la nuit, elle me semblait parfaitement plausible, écrit encore Annabel Apps. Et vous, avez-vous déjà eu l'impression d'être autre, la nuit ?
1: Oui. Oui, dans le sens où je sais pas si c'est la nuit ou le fait d'être seul durant la nuit, mais c'est le seul moment où on n'a pas besoin de se cacher entre guillemets, et donc c'est le moment où on s'autorise des écarts à soi-même, des écarts rien que dans la pensée, c'est-à-dire on s'autodiscipline moins, c'est-à-dire il ne faut pas rester attentive à tel cours, etc. Il ne faut pas rester attentive à cette personne qui nous parle. Donc je pense que l'esprit est libéré à ce moment-là et que donc on s'autorise à être soi la nuit, mais est-ce que c'est la nuit ou est-ce que c'est la solitude ? Ça, je ne saurais pas dire.
2: Je pense que faire des mélanges culinaires improbables, ça m'arrive souvent la nuit. Très peu le jour, parce que j'ai un peu la flemme. Mais la nuit, comme j'ai plus la flemme de cuisiner que de faire autre chose, des fois, je prends tout ce qu'il y a dans le placard, ou je fais des tartines avec de la poudre de chocolat pour le lait, ou je fais des trucs comme ça. Enfin, je prends tout ce qui me passe sous la main, quoi. Je fais un peu le compost et je mange bien.
3: Moi, je trouve en vrai, la nuit, ça désinhibe. En fait, c'est beaucoup plus propice, mais c'est aussi totalement notre socialisation. Enfin, je pense que si on avait été habitué à ce que ce soit le jour, on aurait pu associer ça à la fête et tout. Donc, mais c'est vrai que j'associe, genre quand il fait nuit et quand je sais que c'est un soir de week-end, moi j'ai tout de suite envie de sortir.
4: C'est à un moment donné, il n'y a pas la même conscience des choses. Enfin, en tout cas, moi j'avais cette sensation que j'étais dans un monde. Où je pouvais faire beaucoup plus facilement n'importe quoi la nuit que le jour, quoi. J'étais plus spontané, plus. Je vous ai dit, il y avait peut-être aussi l'alcool.

0: à être aussi efficace qu'en journée et emploie alors d'autres sentiers. Deuxièmement, la nuit, l'hormone qui maintient une bonne humeur, la sérotonine, chute à mesure que le corps se prépare au sommeil. En plus, la dopamine atteint son sommet et la testostérone s'élève progressivement jusqu'à atteindre son point culminant à l'aube. Certains de ces chercheurs pensent donc que l'on va avoir tendance la nuit à adopter des comportements plus impulsifs, voire risqués, et qu'on va être davantage à la recherche de sensations fortes et de plaisirs rapides. Ensuite, les humeurs paraissent changer en fonction des rythmes circadiens. Beaucoup d'études montrent que l'on a tendance à se sentir plus optimiste en journée et plus pessimiste la nuit. La quatrième hypothèse s'intéresse au cortex préfrontal. C'est lui qui régit nos pensées, fait des projets, évalue les risques, veille à ce qu'on se comporte correctement, etc. Il semble se comporter différemment, non seulement quand on manque de sommeil, mais également lorsque nous sommes éveillés la nuit, notamment avec la luminosité qui baisse. Il est moins efficace et ses connexions avec le reste du cerveau diminuent. On a donc plus de mal à se maîtriser et le cerveau produit un contenu différent, peut-être plus inadapté ou étrange. Enfin, la cinquième analyse montre que certains neurones accroissent leur nombre de récepteurs et de molécules à leur surface et sont donc plus sensibles durant la nuit. L'hypothèse des chercheurs consiste à dire que ces changements subtils nous laissent plus à la merci de nos émotions et moins capables d'assurer l'équilibre entre le risque et la récompense. Cette petite parenthèse scientifique permet de comprendre le comportement de ce que nos chercheurs d'Arizona appellent le « mind after midnight » et que, si on prend la peine de le laisser s'exprimer, être éveillé la nuit peut ouvrir la porte à une exploration créative, onirique, poétique, introspective.
1: Et généralement, d'ailleurs, dans ces moments-là, je passais toute la journée dans mon lit et c'était la nuit que je m'éveillais finalement et que j'écrivais. D'ailleurs, j'écrivais beaucoup et je jouais de la musique dans ces moments-là parce que je me sentais beaucoup plus créative durant la nuit. Mais c'est aussi sûrement parce qu'il n'y avait plus de bruit, parce qu'il n'y avait plus personne, entre guillemets. Je pense que ça vient de là.
0: Et elle n'est pas la seule à avoir fait cette expérience. De nombreux auteurs ont produit des écrits plus subversifs et originaux pendant leur nuit blanche. Kafka, Proust, Duras, Colette, Sand, autant d'insomniaques qui ont écrit, la nuit, des textes très différents de ceux du jour. La plus emblématique est peut-être Virginia Woolf, qui a composé, la nuit, l'épopée de son jeune noble anglais voyageant dans le temps, changeant de sexe, vivant des relations homosexuelles, Orlando. Et ce caractère déraisonnable de la nuit s'incarne aussi dans la fée.

0: plus danser.
1: Non, mais c'est vrai que j'aime bien sortir, j'aime bien danser et j'aime bien l'ambiance qu'il y a la nuit. Mais même en grandissant en campagne, j'aimais trop, genre quand on allait se... quand on était à vélo la nuit et entre copains et tout, genre je trouve que c'est... Quand je pense à mon adolescence, c'est les moments que je retiens le plus en vrai, genre la nuit et tout.
2: Si seul, le cerveau nocturne peut être le motif pour des réflexions nouvelles et des créations inattendues, lorsqu'on le sort dehors, en tout cas en ville, c'est d'autres potentialités qui s'ouvrent à nous. On est souvent plus ouvert à la rencontre la nuit. Les autres semblent aussi plus accessibles. Les rencontres paraissent plus faciles. Les night studies, études de nuit, qui se sont développées à partir des années 80-90, aiment voir la nuit notamment comme un espace-temps de découverte, de vitalité de la vie urbaine sous sa forme expérimentale. C'est un espace de rencontre, parfois imprévisible, mais c'est également celui des communautés transgressives.
3: Les gens que tu vas rencontrer la nuit, que ce soit même des taxis, ou même je me suis quand même pas mal baladé avec le monde de la nuit, de la prostitution, c'est autre chose, quoi. C'est vraiment tout. C'est deux mondes. C'est deux mondes complètement différents où tu peux rencontrer les mêmes gens le jour et la nuit. Et c'est pas la même chose.
1: Bah, moi, j'ai rencontré Jess en boîte. Ouais, donc, vrai. C'était la nuit. Et en plus, on a des vies tellement opposées. Je pense qu'on se serait jamais rencontrés dans un autre contexte. Et j'ai rencontré mon ex aussi, dans un contexte différent. Mais c'était vraiment sur un banc la nuit en train de fumer une clope. Et il y avait aussi toute une atmosphère autour de ça, enfin je sais pas, où en journée je pense pas que je me... Enfin je sais pas si je me serais autant laissé aller, genre même on s'est embrassé et tout, enfin je sais pas, ça y a un peu pas de loi et pas de règles.

0: Et j'aime bien ce côté-là. Et du coup, bah, moi, oui, niveau vie amoureuse, les rencontres les plus importantes que j'ai faites, c'était la nuit, quoi.
1: Et puis des anecdotes la nuit, j'en ai, mais on faisait beaucoup de... On était en bande, donc les bandes de motards, et les bandes, c'est pas toujours réputé pour être très fin, mais et donc les bandes se battaient la nuit, où il y avait des rixes, et moi, pour me balader assez souvent en bande, je faisais partie de bandes de motards. En plus, j'avais une petite tête de chérubin qui est aimé par tout le monde, et à l'époque les filles ne conduisaient pas les motos, donc je me retrouvais toujours, moi j'avais une petite moto, mais je me retrouvais toujours à conduire les grosses motos des nanas, parce que voilà, quand on était en bande, même si les nanas avaient des motos, et eh ben c'était les mecs qui conduisaient, c'était l'époque, c'était comme ça.
2: La société nocturne qui se dessine, faite de paradoxes, d'excès aussi, de transgressions parfois, si elle n'échappe pas à certaines fractures du jour et n'est pas un espace de liberté pour tout le monde, peut offrir à qui s'y aventurera l'opportunité de se confronter à des idées différentes, des conceptions du monde autres, à d'autres formes d'altérité.
1: Il y a un moment donné, j'ai été... je me baladais beaucoup, mes copains, c'était les travelots du bois de Boulogne... c'était aussi à Vincennes, il y avait quand même pas mal de prostitution. C'était mes amis, en fait. Je me baladais, on était. J'étais pas client, mais de ce monde, mais j'aimais beaucoup. Et donc, eux, ils t'en racontent des trucs.
2: Oui.
1: Et ils te racontent des trucs vraiment gore. Et tu te dis, c'est pas possible, quoi. Et au bout d'un moment, tu finis par vérifier que c'est possible, quoi. C'est possible que c'est... Et donc là, ça te permet de voir que tu relativises par rapport à plein de trucs, par rapport à notre société, à l'économie, la politique, le pouvoir. Tu te dis, ouais, vraiment... Après, c'est plus possible de prendre les choses au sérieux le jour.
0: Mais même la nuit, en fait, ouais, il y a vraiment une atmosphère où... C'est bon, c'est le moment de danser et de lâcher prise, etc. Mais après, on se...

0: Nous communiquons aussi différemment, quand nous ne pouvons pas distinguer nos traits. Notre langue, notre vocabulaire sont différents. Nous parlons plus de nos émotions, nous sommes plus empathiques, nous écoutons les autres, nous utilisons différemment les sens. Pour Rimbaud déjà, consentir à la nuit signifie se laisser aller au dérèglement de tous nos sens. Louis est plus aiguisé, car nous ne disposons pas de la vue. Le toucher change, et l'odorat aussi, il est plus sensible à partir de 21h. La nuit, le corps est un autre corps, plus sensible à son environnement, à l'autre aussi. Et cela ouvre l'espace pour des moments d'échange plus intimes.
1: Et les gens sont plus sensibles la nuit. Et moi, comme j'aime bien les gens sensibles, qui se laissent aller, enfin qui s'ouvrent en tout cas, quoi, qui sont pas trop rationnels et comme en journée, ou trop pressés, ou trop fatigués, la nuit, c'est toujours un peu mieux pour parler.
2: Peut-être qu'on va être plus ouvert à la rencontre.
3: Oui, c'est vrai.
2: Mais pareil, c'est les activités qu'on pratique la nuit et peut-être pas la nuit en soi.
3: Oui, c'est ça aussi.
2: Mais il y a un petit côté charnel aussi dans la nuit.
3: C'est vrai.
2: Qui peut ne pas avoir forcément en journée. Donc, et puis au-delà de l'alcool, c'est la fatigue aussi qui désinhibe, donc tu peux plus te livrer et avoir, comme disait Zoé, des conversations plus profondes.
3: Ouais, c'est vrai. Plus profondes ou justement plus absurdes, enfin,
2: ouais.
3: Juste tu t'en fiches et tu dis n'importe quoi et tu rigoles pour un rien. Et du coup, ça peut être très profond, mais en même temps, ça peut être totalement léger et. Juste ouais, un moment de partage, je sais pas, qui est différent du jour.

0: Ainsi, apparaît l'idée que, si l'on dispose un minimum des conditions matérielles et psychologiques, se laisser aller aux expériences vers lesquelles la nuit peut nous conduire donnerait accès à une nouvelle manière d'être au monde, plus créative et peut-être émancipatrice. Selon Jacques Rancière, l'émancipation renvoie à la capacité d'aller au-delà de la prise de conscience de l'état d'exploité dans lequel on se trouve, pour réfléchir aux moyens de se défaire de l'identité que cette situation nous donne et de nous penser capables de vivre dans un monde sans exploitation. Ce que je trouve intéressant dans son analyse, c'est que pour lui, l'émancipation commence par une connaissance de soi, comme être voué à autre chose que l'exploitation, sinon à autre chose que ce que l'on est censé être. Tel est ce que la nuit a permis aux ouvriers saint-simoniens, et qui a conduit à une véritable révolution intellectuelle à l'époque. La solitude et l'introspection qu'autorise la nuit peuvent conduire à cette connaissance de soi plus profonde, et donc faire naître le désir d'émancipation.
1: Tu dis que c'est quelque chose que tu recherches, donc tu vas parfois privilégier ce temps de la nuit pour toi, pour penser, pour... Pourquoi ?
2: Oui, effectivement... Mais dans le sens où je ne m'autorise pas vraiment à penser à moi, entre guillemets. J'aime bien rechercher ce silence-là, surtout quand on habite en ville. Et c'est pour ça que je pense que la nuit, elle est aussi très, très différente en fonction du lieu où on la vit, entre guillemets. Je suis donc un petit peu insomniaque. Et je le vis très différemment la nuit quand je suis en ville parce que, malgré tout, on est encore entouré de monde. Même quand on est seul dans son appartement, on entend encore tous les sons des voitures, des bars à côté. Et donc moi, ce que je recherche plutôt, c'est la nuit en campagne. Du coup, quand je rentre chez mon père, par exemple, où c'est le silence total. Ça en est presque un petit peu effrayant. Mais moi, du coup, dans ces moments-là, j'aime beaucoup sortir la nuit avec un petit café et me poser à l'extérieur pour... Ouais, toujours. C'est peut-être pour ça que je suis insomniaque. pour écouter le silence, je pense. Et c'est à partir de ce moment-là qu'il y a plus de place pour le bruit dans sa tête.
0: Pour beaucoup de femmes, au cours de l'histoire, la nuit constituait ce moment de rencontre à soi-même et d'expression libératrice. On peut penser, si l'on reprend la définition de Rancière, que c'est la nuit que les femmes ont commencé à se penser autrement qu'en être inférieures. Un exemple intéressant est celui de Laura Cetera, humaniste italienne du XVe siècle. Elle a commencé très jeune à habiter ses nuits, qui étaient pour elle des douces veillées entre ses journées de dur labeur. Tandis que son père et ses frères et sœurs dormaient, elle s'est d'abord consacrée à la broderie et à la couture. Puis vers l'âge de 13 ans, elle a commencé à lire des ouvrages de philosophie et de mathématiques, et a ensuite rédigé des épîtres qu'elle a envoyées à tous les grands savants italiens de son temps. La nuit s'est muée pour elle en un espace dédié à la réflexion, à l'étude et à l'écriture. Ses lettres témoignent d'une grande colère contre le système politique et religieux de son époque. Cela en fait l'une des premières féministes. La nuit l'a libérée, lui a permis d'imaginer un monde autre. Aujourd'hui, les femmes sont deux fois plus sujettes que les hommes aux insomnies. Et même si ce n'est pas pour toutes un moment de réflexion et de créativité, la question de la nocturne les concerne finalement davantage. De plus, j'ai évoqué tout à l'heure l'action du cortex préfrontal. Eh bien, il se trouve qu'il est particulièrement important chez les femmes. Donc non seulement le poids des attendus sociaux et culturels est bien plus lourd pour elles, mais en plus le volume et la complexité de leur cortex préfrontal sont plus importants. Du coup, le contrôle des impulsions est particulièrement tyrannique. Et la nuit, le cortex est moins efficace et la pression sociale aussi souvent moins présente. Elle est alors peut-être ce moment qui rend possible l'expression d'une personnalité nocturne, insoumise.
3: C'est le moment où un peu tu décroches ton cerveau et juste tu vis le moment présent. Et c'est un peu un des seuls moments où je suis pas en train de réfléchir à 10 000 trucs, à penser à mes responsabilités et tout.
2: Dans le sens où c'est oui, un non-lieu, c'est le temps où... De pause, en tout cas après tout dépend effectivement comment on vit la nuit, on peut avoir beaucoup de sorties, etc. Ça peut être un moment de fête, moi je le vis pas trop comme ça, c'est plutôt le moment de silence et de solitude, en tout cas c'est ce que je recherche en général. Et je dirais que c'est le seul moment où nous ne sommes pas dans la course, de la productivité et de la consommation également, et donc le seul moment où on peut s'arrêter et se rappeler qu'on existe et penser.

0: Mais le pouvoir émancipateur de la nuit naît aussi de la société nocturne dont on a parlé. La nuit a d'ailleurs souvent été investie comme un espace d'expression plus libre, faisant se rencontrer les idées émancipatrices, contestatrices, les revendications. Au Brésil, avec l'arrivée de l'extrême droite en 2018, la nuit a été le terrain d'événements culturels, de performances ou de rassemblements où pouvaient s'exprimer des identités et des discours critiques qui étaient plus contraints dans l'espace public officiel. La nuit dit au jour quelque chose, que quelque chose d'autre est possible, et elle en est peut-être le laboratoire.
1: Pour moi, c'est l'évidence. C'est au même titre que le monde de la culture est là pour éveiller les esprits et le monde des arts pour pouvoir aussi montrer des choses, tu vois, ou faire comprendre des choses aussi que cette société ne veut pas réfrène ou cache, quoi. Le monde de la nuit, il s'apparente beaucoup au monde de la culture, des arts, de l'éduc-pop, mais différemment. C'est-à-dire qu'il y a, y a des trucs qui se permettent. Il y a un monde un peu fantasmagorique, secret, qui évoque aussi un autre monde. Moi, si j'avais pas ce monde-là, si j'avais pas à naviguer là-dedans, moi, il y a deux choses dans la vie qui m'ont fait vraiment, qui m'ont changé, c'est les voyages, le fait de rencontrer d'autres cultures, d'autres gens, d'autres vies, et de vivre la nuit. Ça a changé, voilà, ça a changé tout. Ça a tout formaté.
0: Pourtant, nous l'avons dit, la nuit n'est pas la même pour tous. Déjà, elle n'a rien à voir selon que l'on habite en ville ou en campagne, que l'on soit un homme ou une femme, et que l'on travaille ou non. Parce que la nuit, c'est aussi un temps de travail pour une partie de la population. Les travailleuses de nuit en France représentaient 12% de la population en 2023, soit une hausse de 1,1 point depuis 2020.
2: Je devais être, moi perso, 2h30, pour commencer à 4h, on partait du dépôt à 3h30, on arrivait sur le site de collecte. C'est tout le corps qui travaille, les jambes parce qu'on court, les bras parce qu'on lève, il y a tout à la fois. Monter, descendre du marchepied, c'est...
0: Cette augmentation du nombre de travailleuses de nuit, qui a cependant connu une rupture avec le Covid, est caractéristique du basculement contemporain qui transforme complètement le visage de nos nuits. Les origines de la nuit moderne remontent à l'illumination électrique des villes, à la fin du 19e siècle. À partir de là, on a pu sortir et profiter de la nuit des villes, mais ça a également rendu cette activité nocturne publique et visible, ce qui lui a donné une autre forme. Et l'illumination urbaine a depuis toujours gagné en terrain, à la fois pour des questions de politique publique, de contrôle et de sécurité, et parce que l'empire du capitalisme et de la consommation s'est de plus en plus étendu au monde nocturne. Le plus frappant, c'est peut-être encore la fulgurante augmentation des commerces ouverts de nuit. De plus en plus, on assiste au développement d'une ville dite 24/7, disponible à tout moment du jour et de la nuit. Pour Jonathan Crary, cette évolution tient à la reconceptualisation radicale de la relation entre travail et temps. Il écrit « C'est l'idée d'opérations productives qui ne s'interrompent pas, celle d'un travail pouvant fonctionner 24/7 pour générer du profit. » Selon lui, un moment de bascule est l'arrivée des drogues dures et en particulier de la cocaïne, qui a entraîné l'augmentation du temps de présence à la société. Un autre est peut-être aussi le développement des écrans, qui en même temps que de nous garder éveillés, nous enferme dans notre solitude interconnectée. Parce que la nuit est un temps de pause, elle constitue l'ultime frontière pour le projet capitaliste. Murray Melbin, un des premiers penseurs de la nuit, propose dès 1978 cette idée. Les frontières spatiales ayant été plus ou moins surmontées par les mouvements expansionnistes du colonialisme, nous pourrions voir la nuit comme un nouveau territoire, pour l'investissement économique et l'activité humaine. Mais ça te manque pas, ce monde-là ? Aujourd'hui ?
1: Plus maintenant, parce que en fait, il y a eu une espèce de... Moi, je suis parti du monde urbain, parce que c'était plus du tout marrant quand sont arrivées les nouvelles formes des caméras, les paris, les parcs-mètres, une forme de violence. La haine, moi, j'ai vu la haine arriver. Aussi bien dans les bandes que aussi avec la police et tout ça. Et ça a changé. Je crois qu'il y a un truc foncièrement qui a changé, et ce qui fait que le monde de la nuit est devenu, je trouve, un monde assez surpaix, un monde de fric, un monde de trucs qui... Ouais, il y a eu à un moment donné, ça a basculé. Je me souviens, je suis parti de France quand ça a commencé à basculer. Je suis parti de Paris et j'ai été à Londres, où à Londres, il y avait encore un monde de la nuit. Il faut dire, la moitié de Londres, c'était des squats. Tout le sud de Londres, c'était des squats. Et là, je t'en parle pas du monde de la nuit, que ça soit musicalement, que ça soit tout le monde, on appelle ça underground. Waouh. Et après, en étant à Londres, ben, j'ai vu aussi ce monde changer, c'est-à-dire... Et voilà, et du coup là je suis parti dans le sud, dans les communautés, parce que ça, voilà.
0: La nuit n'est peut-être plus autant qu'avant un territoire d'expérimentation et de liberté. Elle est d'ailleurs peut-être de moins en moins un territoire tout court, de moins en moins ce temps de pause qui permet de se retrouver face à soi, de sortir de la frénésie capitaliste, consommatrice et connectée. Nous sommes de fait en permanence interconnectés et peut-être sommes-nous en train de lisser nos jours et nos nuits jusqu'à ne plus savoir quand l'un commence et quand l'autre finit. Demain, les vitrines resteront allumées, les écrans ne s'éteigneront jamais, une lumière blanche et continue effacera les ombres. Le nombre d'insomniaques augmentera encore toujours. À 3h du matin, tout ressemblera à midi, sauf le silence, trop propre, presque artificiel. Dans cette clarté permanente, les corps ralentiront encore. Mais le monde, lui, ne dormira plus. Comme si la nuit, vidée de sa matière, n'était plus qu'un décor lumineux où l'obscurité n'a plus sa place. Comment alors éviter ce scénario ? Jonathan Crary, je l'ai déjà dit, propose de donner au sommeil une valeur de résistance. Il écrit « Parce qu'il résiste à toute tentative d'exploitation, le sommeil est l'obstacle majeur à la pleine réalisation du capitalisme. » Mais nous avons vu aussi combien la présence nocturne peut être fructueuse et nécessaire parfois. Bien sûr, mon idée n'est pas pour autant de vous recommander de ne pas dormir, mais plutôt de voir vos nuits d'insomnie ou simplement d'éveil nocturne comme une opportunité qui s'offre à vous aux multiples possibles.
3: Et toi, ça te manquerait ?
4: Moi, je le verrais extrêmement mal. Bah, déjà, je suis une personne plus de nuit. Hein. Enfin, je me couche très tardivement, même sans le vouloir.
3: Ouais.
4: Et j'aime bien faire des choses la nuit et j'adore. Enfin, ouais, j'aime vraiment bien sortir et c'est. Enfin, c'est quelque chose qui me permet justement de... Pour moi, c'est un équilibre dans ma vie et je détesterais avoir un rythme où il faut que je me couche tôt tout le temps, où il faut que je me lève tôt.
0: Vous l'avez peut-être compris, le problème est le suivant. Si la nuit recouvre tant de potentialités, il peut être intéressant de l'ouvrir, d'en faire un espace accessible à tous. Mais cela implique certainement de la dompter encore davantage, avec l'éclairage, les transports, les commerces aussi peut-être. Et cela ne reviendrait-il pas à la dénaturer complètement ? Et puis comment ouvrir la nuit à certains sans la fermer à d'autres ? Je pense notamment à celles et ceux qui travailleraient encore plus nombreux. Et comment résister aux assauts du capitalisme ? Comment pouvons-nous préserver la nuit ? Plusieurs mouvements revendiquant le droit à la nuit se sont d'ailleurs déjà mobilisés, dénonçant notamment la pollution lumineuse. Mais certains défendent également l'idée d'une citoyenneté 24 heures sur 24, faisant de la nuit une possibilité de coexistence sociale, de ville créative, artistique, expressive.
5: Oui, bah, ça a été conceptualisé politiquement, le droit à la nuit, justement, notamment en ville, hein, avec toute cette question de voilà, les commerces qui restent tous ouverts, les lumières d'ailleurs dans des commerces fermés qui restent allumées, les lumières des lampadaires toute la nuit, etc. Ce côté où on n'a plus le droit au silence de la nuit, au bruit naturel de la nuit, aux étoiles de la nuit. On n'a plus ce droit-là et ça a été donc rattaché évidemment à cette société productiviste et consommatrice. Et donc oui, je suis complètement pour le droit à la nuit. Je pense que c'est évidemment essentiel. Mais
0: Je vous l'ai dit depuis le début, la nuit est une zone. Ces logiques ne sont pas les mêmes. Ne faudrait-il pas alors, pour la comprendre et la réfléchir, embrasser cette marginalité, ces particularités ? À Paris, en 2014, a été créé le Conseil de la Nuit pour permettre une concentration et une structuration de l'ensemble des acteurs parisiens de la vie nocturne. Mais ne devrait-il pas plutôt se tenir la nuit ? Le problème n'est-il pas que nous la réfléchissons à partir de nos logiques diurnes ? On pourrait par exemple imaginer des assemblées spontanées organisées dehors, avec les noctambules présents, pour débattre sur les questions d'éclairage et d'accessibilité nocturne par exemple. On pourrait faire appel aux artistes insomniaques pour donner corps à la ville nocturne.
3: Et tu utilisais aussi le mot d'ordre tout à l'heure. Du coup, la nuit, c'est le monde du désordre un peu ?
1: C'est un monde, je ne sais pas si c'est un monde du désordre, mais disons que c'est un monde qui a pas les mêmes limites. Et tu as l'impression que quand tu franchis les limites, eh ben après, ben, tu sais pas où est-ce qu'elles sont les limites. Et c'est à toi de les mettre. Alors que le jour, les limites, ben, c'est beaucoup plus limites sociétales de la vie, tu vois. Enfin, je prends les motards ou les bagnoles, c'est des trucs de dingue. La nuit, on se faisait des tours de périphérique en sens inverse à 200 km/h, ou enfin, pas loin, tu vois. C'est énorme, quoi. Le jour, tu fais pas ça. Déjà, le périphérique était bouché la journée, donc ça.
3: Oui. Mais non, en tout cas, que l'on préfère dormir, lire, sortir ou ne rien faire. Il me semble que revendiquer le droit à la nuit, c'est revendiquer un moment pour soi, qu'il soit partagé ou non. Un moment où on peut prendre un peu de recul sur nos vies, alors éclairer différemment. C'est demander aux autorités du jour de faire un pas en arrière et se laisser aller à des expériences peut-être différentes. Je ne crois pas que ce soit un espace qui échappe à toutes les contraintes du jour, ni un espace de liberté absolue. Mais je crois que la nuit peut être ce moment de reprise de pouvoir sur notre quotidien, parce qu'on peut le regarder. Préserver la nuit commencerait alors par se demander ce que, intimement, nous voulons en faire.
6: C'est quelque chose qui me manquerait parce que des fois, les fois où je dois me coucher tôt, la nuit me manque déjà. Je sais que je vais la rater, que je vais rater ce moment de calme et ce moment de vérité nocturne, comme j'aime bien le dire. Mais c'est sûr que si on est dans un monde comme ça, un peu capitaliste du travail, c'est sûr que ça m'arrangerait quand même pas mal. Mais je crois quand même un peu que je suis un peu programmé génétiquement ou biologiquement pour être un oiseau de nuit, donc je regrette toujours, effectivement.
1: Ouais, la nuit c'était quand même un autre monde, en fait, le monde, la société dans laquelle on j'évoluais le jour, je trouvais ça pas un peu chiant, en fait, alors que la nuit, on va dire tout est permis, mais il se passe des trucs, c'est tout un monde imaginaire, un monde onirique, un monde décadent, un monde particulier, et j'adore ça.
5: Pardon, je me perds un peu, je veux dire que pour certaines personnes, le besoin va être la fête, pour d'autres l'introspection, pour d'autres le sommeil, tout simplement. Mais en tous les cas, je pense que la nuit ne peut pas apporter de mal.
3: Perte de temps, improductivité, déraison, décadence, intimité, émancipation, silence, sensibilité, écoute, expression. Voilà ce qui me semble être quelques compagnons de la nuit. Je crois qu'embrasser ces diverses dynamiques nocturnes pourrait être un premier pas vers une transformation globale. Accepter la solitude, l'ennui, résister par l'inutile, se laisser aller à l'étrange, écouter différemment et faire confiance à ce que ça va donner. Enfin, faire de l'attitude nocturne un modèle de ralentissement et de reprise de pouvoir sur nos vies.

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0: Eh bien, bonjour messieurs. Est-ce que vous allez bien ?
1: Moi, je vais bien en tout cas.
2: Bonjour. Est-ce qu'on m'entend ? Pas trop. Là, on m'entend mieux.
0: Hein. Oui, on t'entend très bien.
3: Oui, parce qu'on là, on fait une émission un peu spéciale où François est à la fois en régie et avec nous.
0: Bah d'ailleurs, tu peux peut-être commencer, François. Du coup, t'es en régie. Qu'est-ce que tu fais là, actuellement ?
2: C'est une très bonne question. Eh bien, je fais ce que je fais en général quand je suis dans cette radio. Je ne fais pas que ça, mais ça fait partie des choses qui me prennent du temps. C'est-à-dire que je m'occupe de capter la voix des gens dans les meilleures conditions, de les faire passer dans la console et de les mélanger avec du son, de la musique. Et ensuite d'envoyer ça à la fois sur un ordinateur qui enregistre, un autre qui va enregistrer de manière permanente. Je l'envoie également vers un encodeur qui envoie vers le pylône qui diffuse sur une rayon de 5 à 30 km autour de Toulouse. Et je l'envoie également sur un serveur qui est mis à disposition par Campus France, le réseau des radios Campus, et qui permet à tout le monde sur la planète de pouvoir écouter ce qu'on fait en direct ici.
3: Ça, c'est quand même la classe sur la planète.
0: Ce pouvoir que tu as, dis donc, très impressionnant.
2: Donc, en gros, je contrôle une bonne dizaine de paramètres en même temps.
3: Oui, c'est pour ça que c'est pas si évident que ça de te faire répondre à nos questions et de gérer la technique, on le précise quand même.
2: Ouais, bien que dans les médias locaux associatifs, souvent, la personne qui est derrière la console se retrouve dans cette position, avec ou sans invité. Mmh. Et quand il n'y a pas d'invité, c'est parce qu'elle est en train de présenter une sélection de fichiers audio. C'est souvent de la musique, et parfois de la musique enregistrée sur support analogique, donc du vinyle. Et c'est ce qui a été le cas pour cette radio pendant plusieurs décennies. Puisqu'au départ, c'est une radio de découverte musicale. Il y a quelqu'un derrière moi, oui. C'est Simon qui vient d'arriver, animateur de la Midinale.
3: Salut, on est en pleine émission.
4: Désolé.
3: Non mais c'est trop bien justement, c'est ça la vie d'une radio.
0: C'est la vie de la radio.
3: Comme Campus. Ouais. Et toi Thomas, alors est-ce que tu veux nous en dire plus sur ton rôle à Campus FM ?
1: Alors moi, mon rôle, il est un petit peu lié à celui que j'avais quand j'ai mis les pieds pour la première fois dans cette radio, on va dire entre le milieu et la fin des années 90, même si l'univers de la radio était complètement différent, mais je suis arrivé un petit peu à un moment où il fallait prendre en charge ce qu'on appelait la programmation musicale de l'antenne. Donc il y avait un aspect un petit peu d'amener un contenu, quoi, de réfléchir à qu'est-ce qu'on voulait mettre comme musique, et puis après, de façon beaucoup plus technique, de faire en sorte que cette musique passe avec des systèmes de rotation qui, à l'époque, n'avaient absolument rien à voir avec maintenant. Donc, je continue encore à ce jour à faire cela, mais heureusement ou malheureusement, je sais pas, je fais aussi pas mal d'autres choses, et parfois moins fun. Et on a l'habitude de dire avec François, que vous venez d'entendre à l'instant, que comme on est assez peu de salariés dans cette radio, il faut faire un peu tout de manière à faire tourner la boutique, donc ça passe aussi par de la production, du montage, de l'accompagnement, des ateliers, de l'administratif, etc. Mais ce que je préfère faire quand même à la radio, vous l'aurez compris, c'est faire de la programmation musicale, parce que c'est un énorme privilège.
0: Donc tu choisis quels morceaux vont passer à l'antenne, ça prend combien de temps de faire une programmation musicale? Tu fais quoi à la journée? Tu te dis, demain on va passer ça, comme ça? Comment on s'y prend?
1: Alors non, c'est pas exactement comme ça. En fait, à la base, déjà, en amont, soit on arrive et... j'imagine, je parle de ma paroisse, mais de façon générale, quand on arrive, je suppose, dans une radio, on répond à une sorte de cahier des charges. C'est-à-dire que, est-ce que c'est une radio qui va avoir pour mission de faire découvrir des musiques qu'on entend peu ou pas ailleurs? Ou alors, est-ce qu'au contraire, il faut mettre exactement ce que les gens veulent entendre, etc., etc. Donc moi, je suis arrivé dans cette radio où le but, c'était plutôt déjà, à l'époque, d'être une radio de découverte, et ça l'a toujours été, jusqu'à ce jour, et heureusement. Donc effectivement, partant de ce postulat-là, on va essayer de faire découvrir des choses aux gens, et pourquoi pas aussi dans des courants musicaux particuliers. Donc on développe un petit peu ces choses-là, dans des styles qui lui sont propres, ce qu'on appelle un peu la couleur d'antenne, la couleur musicale d'une radio. Et effectivement, et après, maintenant, on travaille beaucoup sur l'informatique, pratiquement tout le temps, et on écoute de la musique, donc on on fait reprendre le fameux terme à la mode, la curation, quoi. Mmh. Et donc, on va chercher à découvrir nous-mêmes des choses, et une fois qu'on les aura découvertes et qu'on pense que ça cadre avec ce qu'on est censé faire en termes de radio, ben, on va le mettre à disposition des auditeurs, selon certains critères. Ça peut être des heures du jour ou de la nuit, ça peut être des moments où on veut plutôt qu'être tel ou tel climat, etc., etc.
0: Alors, n'en dis pas trop, encore, parce qu'on va, on a le temps de rentrer un petit peu dans le détail. Je voulais juste poser une question à François. Est-ce que tu peux décrire ce qui est devant toi? À quoi ça ressemble? Parce que tu nous as parlé d'ordinateur, de choses, tout ça. À quoi ça ressemble une
2: tout
0: régie?
2: À fait. Alors, donc ici, nous sommes à Radio Campus, sur le campus de l'université Paul Sabatier. Nous sommes dans un bâtiment de, une bonne centaine de mètres carrés. Là, plus particulièrement, nous sommes dans ce qu'on appelle le studio. Le studio est divisé en deux parties. En réalité, le studio, c'est l'endroit où vous êtes, vous, donc derrière la vitre qui se trouve devant moi. Et moi, je suis à la régie. À la régie, on retrouve tous les appareils qui vont servir à, d'une part, soit reproduire du son, soit en capter. On a ensuite tous les appareils par lesquels ce son va cheminer, donc une console de mixage, et ensuite tous les points d'arrivée. Et il y en a plusieurs, comme je le disais tout à l'heure.
0: Donc ça, c'est il y a plein de boutons, quoi.
2: C'est oui, vraiment, oui, oui, il y a pas
0: on appuie, on tourne, on pousse.
2: Exactement, ouais, il y a pas mal de matériel avec beaucoup de paramètres qu'il faut contrôler. Mais c'est un peu comme tout, hein, il faut se pencher sur la question oui. Et on y arrive.
0: Voilà. Oui, parce qu'on est d'accord que le commun des mortels qui voit ça ne peut pas comprendre comment ça fonctionne.
2: Non, mais certains en ont, s'intéressent à ça naturellement. Pour d'autres, c'est totalement rédhibitoire. Et puis voilà, donc ouais, il faut quand même un peu aimer ça, je pense. En tout cas, sentir de l'attrait, de la curiosité, on y arrive de toute façon. Hein. Enfin, c'est comme dans toutes activités métiers. Professionnelles.
3: Oui, les métiers de la radio, c'est des métiers un peu couteau suisse, en fait. Parce que vous avez parlé d'administratif, de programmation,
2: oui.
3: De technique.
2: Après, ça dépend de la radio. Globalement, il y a trois grandes familles de radios en France. Il y a les radios issues du service public, donc de la maison de la radio. Il y a également les radios locales privées, ce sont les radios associatives, et ensuite il y a les radios privées tout court. Voilà, le but de ces trois grandes familles est tout à fait différent. Et dans la première famille, donc les radios publiques, effectivement toutes les tâches sont délimitées. C'est-à-dire que celui qui va faire la réalisation ne fera que ça, et il ne fera pas autre chose, parce que sinon il va prendre le poste, le travail de quelqu'un d'autre. Oui. Ici, c'est tout à fait le contraire. Nous, on est tellement peu nombreux. En réalité, on est deux à faire tourner la boutique ici. Donc, notre poste, ça dépasse très très largement le cadre de ce qui était prévu au départ. D'autant qu'on a affaire à un public tout à fait différent. Et ce qui est, par exemple, différent dans une radio privée ou dans une radio publique, où elle va fonctionner avec des salariés qui vont venir produire du programme. Ce sont des gens qui, la plupart du temps, sont payés pour ça. Alors qu'ici, nous, on va fonctionner avec des adhérents, des gens qui vont avoir une attirance pour la radiophonie, les métiers de la radio, soit sur le plan rédactionnel, soit sur le plan technique, éditorial. Et à partir de là, avec ces personnes qui ont un indice de motivation fort, suffisamment en tout cas pour prendre contact avec nous et venir nous voir et nous trouver, j'ai envie de faire ça. Ou alors je sais pas ce que j'ai envie de faire, mais je veux le faire et je veux faire de la radio. En tout cas, voilà, on va se retrouver avec des gens qui ont peu ou pas d'expérience. Certains en ont déjà, mais ils sont plus rares. Et en tout cas, avec eux, on va créer les conditions pour que leur projet aboutisse et qu'il existe. C'est-à-dire quelqu'un qui arrive avec un projet de podcast ou d'émission à radio, on va jauger avec lui déjà d'une part de l'intérêt éditorial pour nous, pour notre antenne. Est-ce que c'est pertinent? Puisqu'ici, on traite de beaucoup de choses, et il y en a beaucoup qu'on ne traite pas non plus. Et ensuite, à partir de là, on va l'amener en studio, on va lui apprendre à comment on construit le déroulé d'une émission, comment on prend la parole devant un microphone, comment on donne la parole à des gens, comment on la reprend, comment on organise un dialogue, comment on articule un programme. Et voilà.
0: Et d'ailleurs, on va te reprendre la parole, tiens. Tac.
2: Allez.
0: Comme ça.

0: comment est-ce qu'on fait pour mesurer les audiences en radio? Est-ce que Thomas,
1: surtout dans votre cas à vous, c'est particulier?
2: Moi, j'ai une partie de la réponse seulement. Il y a un organisme dont le nom est un peu connu, qui s'appelle Médiamétrie, ouais, qui réalise des sondages d'audience. Alors, ils le font pas gratuitement. Mais donc,
0: c'est par sondage, on demande aux gens. Ouais. Alors, vous écoutiez de la radio là?
2: Pour les gens qui écoutent la radio, si l'on veut mesurer, en tout cas, avoir une image de ce que les gens écoutent à la radio, mais dans sa version un peu à l'ancienne, si on peut dire, c'est-à-dire le poste de radio dans la cuisine ou dans la voiture, il n'y a pas d'autre solution. C'est-à-dire qu'on fait des sondages, effectivement, avec des catégories socio-professionnelles, mm-hmm, d'âge, etc. Et puis,
0: Estime.
2: Oui, on estime, c'est ça. Alors, évidemment, il y a une relation client-prestataire qui s'établit, donc avec toutes ce que ça peut avoir comme conséquence. Et puis, évidemment, quand on s'appelle, je donne un exemple quelconque, Énergie ou Radio Campus Toulouse ou Campus FM Toulouse, on n'a pas les mêmes moyens, donc la prestation ne sera pas la même, si tu vois ce que je veux dire. Donc, voilà, en tout cas, les radios associatives, et nous en particulier, on accorde assez peu d'importance à cela, parce que déjà, ce n'est pas le rôle d'une radio associative d'avoir le plus d'audience possible, parce qu'elle n'est pas là pour vendre de la publicité. Et nous, on est plus des, comme le disait François, on est une sorte de laboratoire d'expérimentation, de formation pour des gens qui veulent apprendre un métier ou avoir un loisir, mais de le faire dans les meilleures conditions possibles. Donc l'audience, c'est chouette, parce qu'évidemment, même si on est Campus FM ou une quelconque radio associative, on essaie de pas la faire pour être écouté par personne, mais c'est évidemment pas le critère premier, quoi.
1: Oui, bien sûr. C'est pas les mêmes objectifs, comme tu disais, que les radios privées.
3: Et pour amener un complément à ça, je vais citer maladroitement ce que disait Eliane Omelianenko, qui est une des figures de la radio qui a longtemps travaillé à Radio France et qui disait qu'en réalité, nous, effectivement, on n'est pas là pour faire de l'audience, on est là pour donner de la visibilité à la sincérité, à des choses qu'on croit, à des choses qui nous semblent intéressantes et qui n'ont pas justement de visibilité sur les gros médias commerciaux et publics.
2: Après, donc, juste un petit truc. Moi, personnellement, en tout cas, j'ai rien contre le fait que des radios soient dans la nécessité d'avoir de l'audience. Si on prend le cas de FIP, par exemple, qui est une radio qui est excessivement écoutée, mais je pense que les gens de FIP, moi, personnellement, je remettrai pas en cause leur volonté de faire de la bonne radio, sincèrement. Mais qu'effectivement, y a des moyens qui fait que là, tu peux prétendre faire de l'audience. Les radios associatives, elles sont quand même super limité financièrement, oui, et que ça a des conséquences, évidemment.
1: C'est une vraie problématique, donc on pourra peut-être un peu parler plus en détail après.
0: Ouais.
1: Après quoi? Parle-t-on? Est-ce qu'on fait un petit pause musical avant?
0: Non, j'ai d'abord une autre question, un peu sur ce genre-là. Une fréquence radio, ça s'obtient comment? Pourquoi est-ce que vous avez le droit d'être écouté là?
2: Ça s'obtient parce qu'on en a l'autorisation par un organisme qui s'appelle l'ARCOM, qui avant s'appelait le CSA, et qui attribue des fréquences à des radios en fonction des places disponibles.
0: Gracieusement?
2: Gracieusement, ouais, mais ça demande quand même à postuler et de remplir des dossiers qui sont lourds et conséquents. Et comme je disais, dans des villes comme Toulouse, il y a assez peu de places. Donc si tu prends Nova, ça, pendant 20 ans, ils ont voulu avoir une fréquence FM à Toulouse, ils n'ont jamais pu l'avoir ou réussi à l'avoir. Bon, là, ils l'ont depuis peu, mais c'est quelque chose qui est pas simple. Alors, lorsqu'une radio ferme ou décide d'abandonner sa fréquence, ça fait de la place pour une autre, et c'est un peu comme ça. Il y a une sorte de liste d'attente, si on peut dire, même si elle n'existe pas en tant que telle. Mais voilà, c'est faire de la radio sur la FM, c'est très contraint, quoi. On a énormément de comptes à rendre, on a des cahiers des charges et on peut se faire dégager si on les remplit pas. Ça n'a absolument rien à voir avec le fait de faire d'une web radio où là, on a une liberté totale, ça coûte quasiment rien, si on peut dire, 3 000 euros par an en frais de fonctionnement. Une radio comme la nôtre, ça coûte très cher, parce que comme le disait François tout à l'heure, il faut un émetteur, il faut un pylône, il faut du matériel qui fonctionne 24 heures sur 24, etc. Il faut un local, voilà.
1: Et du coup, les dossiers pour la fréquence, c'est des dossiers que vous devez refaire à des intervalles réguliers, de type tous les ans?
2: Tous les 5 ans tous les 5 ans pour renouveler la demande, et on va dire pour qu'on puisse continuer ce qu'on a entrepris, et tous les 15 ans où on doit repositionner un gros dossier, voilà. Et après, tous les ans, il faut qu'on postule alors auprès du ministère de la Culture pour avoir une subvention qui est assez importante par rapport au budget global de la radio.

0: qui permet d'exister.
1: Ouais.
0: Eh bien, on va faire une petite pause musicale. Je l'ai anticipé un peu tout à l'heure, mais c'est maintenant. C'est parti. Et on se retrouve après.
2: Et qu'est-ce que c'est ?
0: Et c'est Joy Division, Transmission. On parle de radio dedans.

0: J'ai un petit jeu pour vous.
1: Ah.
0: Ça s'appelle ça passe en radio ou pas. C'est très simple. Par exemple, la première question, je vais poser au programmateur que tu es, Thomas. Une chanson géniale, mais qui dure 12 minutes. Elle passe sur campus ou pas?
1: Absolument qu'elle passe. Ouais. Ouais. Plutôt deux fois qu'une. Ouais. Ouais, oui. Bah, les morceaux de Fela, l'artiste nigérien qui faisait 15, 17, 20 minutes. Mmh. Historiquement, je les ai toujours entendus sur une radio comme celle-ci. Ouais, heureusement.
0: Pourquoi c'est un format qu'on fait peu en radio?
1: Parce que déjà, si je dis pas de bêtises, les radios, toutes les temps de minutes, je sais plus le chiffre exact, sont censées avoir un indicatif qui indique quelle radio les gens écoutent. Mm-hmm. Donc, bêtement, comme ça, ça pourrait faire partie du critère. Mais je pense que tout simplement, voilà, ça demande un peu trop de réflexion à l'être humain, un morceau de 12 à 17 minutes, et que, bah, on le voit bien. Je veux dire, toutes les productions qui sortent maintenant, enfin, je veux dire, la durée baisse comme ça à vue d'œil, c'est un truc de dingue. Maintenant, moi, je vois de plus en plus de morceaux sur des albums qui font une minute trente.
0: Mais qui passent en radio, on passe alors, une chanson géniale qui dure une minute, elle passe ou pas?
1: Ouais, pourquoi elle passerait pas?
0: Bah, je sais pas, parce qu'il y a peut-être un temps, est-ce qu'on estime le temps de l'attention de l'auditeur, ce genre de choses.
1: Ah, je pense que dans certaines radios, ils prennent évidemment compte de certaines études qui auraient pu être faites en fonction des publics. Mais enfin, moi, à titre personnel, sur cette radio, je le fais pas. Mais c'est vrai qu'après, si tu veux, une chanson de 17 minutes, si elle passe plusieurs fois par jour, ça va vite te saouler. une chanson d'une minute, si elle passe plusieurs fois par jour, bah, tu vas peut-être moins y faire gaffe. Et là, on parle d'une journée, mais après, quand c'est sur la semaine ou le mois,
0: ouais, bien sûr.
1: Évidemment, la lassitude, elle va pas arriver au même moment, quoi.
0: Et donc un peu pareil, si on a un invité passionnant, mais l'interview elle dure 2h45. Je sais pas ce que t'en penses, François. Une émission de 2h45 d'interview, est-ce que ça passe sur campus? Mais il est passionnant.
2: Oui, bah après, oui, effectivement, on est tributaire de la personne à qui on donne la parole, et là, on est face à une inconnue, parce que, comme je le dis souvent, quelqu'un qui est brillant, fédérateur, qui a le peps en dehors du studio, pour certains, on les met ici, dans une pièce...
3: Ça marche pas.
2: Un peu dans la pénombre, avec quelqu'un qui représente une autorité technique derrière une vitre, en position, lui, de devoir répondre aux sollicitations de l'intervieweur. Et bien, pour certains, soit ils vont rester les mêmes, soit ils vont se fermer, soit ils vont être complètement stressés, avoir un peu la voix comme ça, soit ils vont fanfaronner, soit ils vont répondre comme des enfants, on sait pas, en réalité, voilà. À partir de là, une fois qu'on est en studio, est-ce que le propos, quelle est la densité de la personne, quoi, est-ce qu'elle a des choses intéressantes à raconter ou pas? Donc, c'est difficile à dire, quoi, en réalité.
3: Ça dépend de beaucoup de facteurs.
2: De plein de facteurs. Ouais.
1: Après, il se dit quand même de plus en plus que le temps d'attention il baisse, quoi, et nous, les gens qu'on reçoit ici, et on les incite à faire des formats qui vont pas plus au-delà de 1 heure grand max, quoi.
0: Ouais.
1: Parce que on utilise souvent cette formule qui est que l'idée c'est quand même que les gens écoutent depuis le début et aillent jusqu'à la fin, et on peut avoir des fois des trucs à faire entre 13h et 14h, et que plus c'est court, malheureusement plus on a la chance d'être écouté tout du long, quoi.
0: Il y a Coca-Cola qui fait une campagne pub radio. ils vous disent, très très beau contrat pour la radio, vous êtes tranquille. Faudra juste remplacer, là, dans l'émission Coulisses, on remplace les pauses musicales par les pubs pour Coca. On fait quoi chez Campus?
1: En tout cas, ça prêtera au débat.
3: Ça prête vraiment au débat, ou c'est vraiment, de toute façon c'est catégorique, c'est non?
1: Non, enfin, je sais, François en plus il a la haine contre les produits nord-américains, donc pour lui je pense que c'est réglé. Moi je pense que ça prêterait au débat, parce qu'il y a une situation économique très compliquée pour nous comme pour les autres, et qu'à un moment, légitimement, on peut très bien aussi se dire, tu vois, si c'est une semaine dans l'année où il faut mettre une pub dans l'émission Coulisses, et que ça te fait le budget annuel, Je dis pas que je suis pour et qu'on le ferait, mais ça peut. Enfin, moi, je pense que ça prêterait réflexion.
3: Oui, ça demande peser le pour et le contre et de voir quelles sont les autres possibilités de financement. Mais bon.
1: Les radios associatives, elles ont quand même des contraintes vis-à-vis de la publicité qui sont assez grosses. Elles peuvent pas faire plus de 20% de leur chiffre d'affaires en publicité. Donc, de toute manière, il y a des garde-fous qui existent, quoi. Mais nous, on en fait très très peu de la publicité. C'est de la publicité qui ne soit pas des messages dits d'intérêt généraux collectif, qui peuvent être commandés par le conseil général départemental, etc. Donc on est très peu sollicité aussi. Pourquoi ? Ben parce qu'en fait on fait pas beaucoup d'audience a priori. Donc je veux dire, moi si je suis Coca-Cola, qu'est-ce que je vais aller filer 50 000 euros à une radio qui potentiellement n'est pas écoutée par grand monde ? Potentiellement. Hein.
3: On ne sait pas. Faudra demander à Médiamétrie tout ça.
0: Il faut faire les sondages.
2: En gros, la question est de savoir est-ce qu'on baisserait notre pantalon si on avait un gros budget à la clé, quoi.
0: Ouais, c'est un peu ça. Oui. Non, mais c'était pour poser la question par rapport à la pub, quoi. Comment on se place vis-à-vis de ça. C'est...
2: De la pub, voilà. On en a eu, on en a. On cherche à en avoir.
0: Ouais.
2: Voilà. Nous sommes une radio locale qui traite du local. Ouais. C'est ce qui est défini par le cadre légal. Hein. C'est pas nous qui.
0: Donc si c'est le Toulouse Cola, c'est bon.
2: ouais, non, mais on a eu des producteurs de bière. On a même eu du THC à l'antenne. Enfin bon,
1: du CBD.
2: Du CBD, pardon. du THC.
0: Justement.
2: Justement, il n'y en avait pas.
0: La subvention vient de sauter.
3: Le cadre légal.
0: Allez, je vous en fais une dernière. Il y a
2: KFC.
0: Non, il y a le nouveau maire de Toulouse. Ben, on est des années plus tard. Et il dit, voilà, moi je veux campus. Ils vont voir les studios au Capitole et ça deviendra la radio officielle de la nouvelle mairie. Qu'est-ce qu'on fait chez Campus ?
2: Alors, pour rendre à César ce qui est à César, on a été, suite à l'inondation de la radio, hébergé dans des locaux de la mairie pendant toute la saison 2017. Gracieusement.
0: Merci à elle. Mais en fait, ma question, c'est sur le politique, quoi.
1: Non,
0: c'est
1: sur le... Ouais, sur le politique, je pense que ça serait beaucoup plus vite tranché que sur le cas publicité, par exemple. Parce que là, déjà, bon, il n'y a absolument aucune chance que ça arrive. Mais si effectivement, dans un film à suspense, cette question devait se poser, non, on ne serait pas là. On ne serait pas la radio d'une mairie. Et je pense même, tu vois, sans parler de la mairie actuelle et de son courant politique. Quoi.
3: Oui. C'est aussi une exigence de pluralisme et aussi d'indépendance, de ne pas forcément être relié à un courant politique aussi. Ou est-ce que...
2: Beaucoup de médias ne se posent pas la question et ils sont clairement affiliés à des courants politiques.
1: Mm-hmm. Oui, mais pas de façon officielle. C'est ça le truc.
2: Quand Bolloré paye, il paye, quoi. Et puis tout le monde sait que
1: c'est. Ah oui, non, pardon, je parlais des radios associatives.
3: Oui, par rapport aux radios associatives, c'est vrai qu'il y a quand même.
2: FM et CNews ne se cachent pas du tout.
3: C'est vrai.
2: Ils en tirent même une certaine fierté, quoi.
1: Après, nous, on fait partie de plusieurs fédérations, notamment la Fédération des Radios Campus en France, qui regroupe 30 radios. Et pour ça, on est effectivement, on a aussi des contraintes qui en revenaient à ce que je disais tout à l'heure vis-à-vis de l'ARCOM. Hein, c'est-à-dire que. Ouais. Si demain on décide que finalement on n'est plus une radio étudiante et qu'on passe plus de la découverte musicale mais qu'on fait plus que d'ultra mainstream et compagnie, ben là on sort du cadre qui nous a été accordé pour avoir cette audience et là très rapidement on peut se faire taper sur les doigts voire nous dire bah écoutez ça correspond plus du tout à ce à la raison pour laquelle vous êtes là, ben on va laisser la place à quelqu'un d'autre.
3: Oui, en fait c'est aussi rappeler que ça vous remplissez des missions qui sont définies aussi, qui sont encadrées, quoi.
1: Tout à fait.
0: Ben justement, alors c'est quoi les droits et devoirs du programmateur ?
1: Alors, du programmateur, pas que lui, hein, de la radio de façon générale, nous on est une radio dite de communication sociale de proximité. Qu'est-ce que ça veut dire ? En même temps, si on prend les termes, qu'on les sépare un peu, finalement on comprend. Mais nous, notre rôle, c'est de parler de problématiques de recherche universitaire, parce qu'on est une radio campus, c'est parler de culture, sous un prisme un petit peu, j'aime pas le terme, mais un peu underground, quoi. C'est parler de problématiques sociales, et c'est parler aussi de tout ce qui peut relever des problématiques environnementales. Alors ça, c'est les quatre axes principaux. Et aussi, ben, effectivement, après, on est une radio, historiquement, on est une radio musicale, on l'est encore, même si on l'est peut-être un peu moins, mais c'est de proposer de la découverte musicale. Donc ça, c'est un peu notre auto-labellisation, quoi. Mmh. Mais on est quand même identifié comme cela auprès des organismes qui nous autorisent à être là ou qui nous financent.
3: Et tu parlais tout à l'heure de couleur d'antenne pour parler un peu de l'identité musicale. Est-ce que vous en avez une, ou est-ce que ça se définit en termes de style, ou est-ce que ça se définit plutôt en termes de niveau de notoriété de ce que vous passez en musique, en termes d'artiste? Comment vous détermineriez ce que tu disais là, tout à l'heure, là, votre couleur d'antenne?
1: Alors moi, la couleur musicale, comme je l'entends, c'est vraiment quelque chose qui prend sa source en fait dans les années 50-60, à travers ce qu'on appelle un peu les musiques noires américaines, rhythm and blues, soul, funk, musique caribéenne, du continent africain, etc. Prendre toutes ces choses-là et aller vers toutes les ramifications qui ont pu naître de ces courants-là, quoi, et y compris dans les musiques actuelles, parfois dans des choses qui maintenant sont de l'ordre vraiment de l'expérimentation. Mais moi, quand je suis arrivé à la radio il y a bien longtemps, je veux dire, c'était une radio qui était à l'époque, et c'était complètement exceptionnel, qui était vraiment axée sur la naissance du hip-hop. Et aussi beaucoup en fait sur les courants qui avaient permis à ce courant hip-hop d'arriver sur la scène. Même si ça a évolué depuis, en fait, cette identité musicale, elle est quand même encore assez présente à la radio. Et voilà, moi, ce que j'entends par couleur musicale, oui, c'est ça, quoi.
0: Comment on prépare une émission de radio? Comment on fait? Mettons. Je sais pas, vous avez une émission, alors quelque part on pourrait raconter les coulisses de coulisses, mais
3: c'est un peu méta aujourd'hui,
0: c'est
3: l'émission.
0: C'est quoi le plan
2: D'abord, il faudrait déterminer quel type d'émission. Est-ce que c'est une émission de plateau comme celle à laquelle nous avons affaire maintenant? Est-ce que c'est une production d'un documentaire, d'un reportage? Est-ce que c'est une personne qui va aller recueillir la parole des autres, ou une personne ici qui va donner la parole à ceux qui viendront bien venir ici au studio pour parler de quoi et comment est-ce qu'on habille et articule tout ça.
3: C'est toutes ces questions en fait qu'il faut se poser quand on prépare l'émission.
2: Oui, il y a plein de formes différentes. Hein. Moi, je suis dans l'environnement radiophonique depuis 1995, ça fait un petit moment, et je peux dire encore qu'à ce stade, je continue encore à découvrir des formes d'écriture sonore musicale et sonore qui me surprennent. On a tendance à dire que la radio est le plus vieux média, et c'est peut-être en effet la vérité, bien que les journaux étaient là avant. Mais en tout cas, l'art radiophonique est quelque chose qui se développe d'autant plus maintenant avec l'arrivée de l'informatique et la portabilité, parce que tout le monde peut enregistrer du son maintenant avec son téléphone, ou en reproduire avec son téléphone. Donc voilà, il y a plein de... Disons qu'il y a une démocratisation énorme, en fait, de la pratique et de la manière de comment on produit un programme et qu'est-ce qu'on y met dedans. Tu parlais tout à l'heure de format. Les jeunes qui veulent faire du podcast, pour certains, c'est pas un problème de faire une émission de 3 heures. Ils vont parler de leurs sentiments, de leur approche de la vie, etc.
3: Et oui, c'est vrai que cette question du podcast, justement, elle est intéressante parce que ça a un peu bouleversé les usages. Comment tu le vois, toi, ça...
2: Je dirais pas que c'est un bouleversement. Je dirais plutôt que c'est une évolution normale qui est tributaire de l'avancée de la technologie. Hein. La technologie amène des possibles pour tout le monde, et c'est vrai que c'est plutôt enrichissant. Avec Thomas ici, on est là depuis longtemps et on a vu évoluer le profil des gens qui viennent faire de la radio ici. Au début, comme il le disait, c'était plutôt des gens qui étaient des mélomanes et qui venaient ici proposer une sélection musicale qui leur semblait pertinente et sortir un peu de ce que proposaient les grandes radios. Ce profil-là, il a évolué, notamment ces gens-là. Il y en a encore, mais ils ont beaucoup vieilli. Et puis, il y en a plein d'autres, des nouveaux, qui sont arrivés ici pour faire... Les jeunes, maintenant, ils veulent faire du podcast. Mais bon, la cuisine reste plus ou moins la même, quoi. On a diverses sources qu'on va mélanger, qu'on va essayer d'assembler d'une manière pertinente pour arriver à faire un tout.
0: Et par exemple, maintenant, je vois sur les radios, ils filment beaucoup. Ça devient aussi des vidéos.
2: C'est vrai.
0: Est-ce que la radio, et c'est un peu une nouvelle forme de télévision, ou pas du tout? Comment est-ce que vous voyez cette évolution-là? L'arrivée de l'image à la radio qui pourrait sembler un peu paradoxale.
1: Ah, c'est pas complètement nouveau. Hein. Moi, je me souviens quand effectivement les premières émissions de radio filmées ont commencé à apparaître. Je pense que c'était il y a au bas mot 10 ans. Je dirais bien voir peut-être même un peu plus. Et au début, tout le monde voulait ça, y compris ici. Quoi, hein, vous allez pas mettre des caméras. Bon, nous, on était contraints par le fait que déjà à l'époque, c'est ça que c'était un investissement énorme et que le peu d'argent qu'on avait, ben, on préférait le mettre ailleurs. Et puis en fait. Cette espèce d'enthousiasme dingue au début là pour les caméras dans le studio, assez rapidement il a fondu parce que
3: on s'est
1: rendu compte que regardez Tartampion qui passe des disques derrière une paire de platines, s'il est pas ultra charismatique, ça apporte pas grand chose. Et vous deux, si on vous voit regarder vos notes et poser des questions, voilà.
3: Ça n'a pas un grand intérêt.
0: Il y a des choses que vous voulez pas voir.
1: Vous êtes beau, attention. Hein. Mais voilà, non, c'est, on n'en est toujours pas, on n'en est toujours pas trop à ça, quoi, parce qu'il n'y a pas, en ce qui nous concerne. Mais tu vois, ici dans ce studio, assez régulièrement, on fait jouer des groupes de musique qu'on enregistre ou qui sont en direct. Bon, ben là, par exemple, ça pourrait être bien plus intéressant d'avoir un système, effectivement, de captation vidéo qui puisse être sur d'autres supports. Bon, c'est pas à l'ordre du jour, mais moi, je suis pas complètement contre, mais.
3: Ça demande des moyens.
1: Je vois Rins FM, toutes ces web radios super à la mode et compagnie, machin. Ben souvent, ou alors le pire, les autres dans la salle de bain là. Mais je me dis putain, mais à quoi ça sert? Parce qu'en fait, finalement, ton ascension.
0: C'est quoi la salle de bain?
1: Bah tu sais, je sais plus.
3: C'est
1: des DJ dans un univers hyper aseptisé où c'est du carrelage partout autour d'eux. Tu vois?
3: Et un peu en mode pas boiler room, mais ouais, c'est plus pire. Du mix, c'est ouais. Mix ouais.
1: Et au final, bon, ton attention, elle est quelque part diluée parce que tu regardes ce truc qui visuellement, mais n'apporte absolument rien. En plus, c'est moche. Et finalement, tu te rends compte que t'écoutes plus forcément le propos musical, quoi. Donc ouais. Voilà, moi, je fais le vieux grincheux, hein, là. Je suis désolé, mais je vois pas trop l'intérêt, quoi. La radio, c'est quand même important que ça suscite l'imaginaire, quoi.
3: Oui, ouais, moi, je pense toujours à KEXP parce qu'il y a un aspect visuel aussi. C'est vrai que c'est quand même un peu une radio un peu pionnière aussi dans les découvertes
0: KEXP,
3: musicales. C'est une radio de Seattle. Qui émet depuis Seattle, mais qui aussi est reconnue pour les vidéos live qu'elle fait. C'est ce que tu disais tout à l'heure.
1: Oui, voilà, mais là, ça se passe dans un studio, c'est super joli,
3: voilà,
1: à l'ancienne,
3: et
1: le groupe joue, tout ça. Enfin, voilà,
3: c'est pas juste de la radio filmée, en fait, ouais. C'est un tout autre propos.
0: Vous en voyez d'autres, des évolutions du média? Parce que, comme vous disiez, c'est peut-être un des plus anciens. Comment vous voyez l'évolution, l'avenir de ce média-là? C'est un média d'avenir ou pas, finalement?
2: Quoi qu'il en soit, le son va continuer à exister, quoi qu'il arrive. Hein. Et c'est, comme je disais juste avant, depuis une quinzaine d'années, avec un petit peu de budget, avec beaucoup de motivation, et en allant chercher des tutoriels à droite à gauche, on peut arriver à construire... une esthétique sonore qui, en tout cas, va pouvoir convaincre, titiller la curiosité des auditeurs. Et voilà. Après, effectivement, on est quand même dans une culture de l'image. Maintenant, les gens écoutent à travers le téléphone et à travers l'écran.
3: Ouais.
2: Donc, moi, je ne suis pas particulièrement inquiet. Hein. La prochaine phase, je pense, va être la disparition de la bande FM. Et ensuite, on va passer sur du tout numérique. Et à partir de là, on va être noyé dans encore plus d'options possibles pour les auditeurs.
0: Et toi, Thomas, avant une dernière petite pause?
1: Ouais, moi je suis super attaché personnellement à ce qu'on appelle la radio de flux, en fait, c'est-à-dire que tu écoutes la radio parce que justement tu vas être un moment dérangé, mais tu vas être surpris, on va te pousser un petit peu vers des trucs, et ce que finalement, mais ça maintenant c'est devenu tellement banal de le dire, mais au départ c'était pas du tout acquis, l'algorithme te te laisse dans ton cocon et finalement tu t'ennuies assez rapidement, je pense, quoi. Et pour moi, la radio dans la diffusion, que ce soit en FM ou sur d'autres supports, quoi, c'est-à-dire que moi je pense que c'est un truc important et j'espère qu'un jour ça va revenir un petit peu. Effectivement, la radio, elle est là pour te proposer des choses que tu ne vas potentiellement pas aimer, quoi. Et c'est, et cette notion là je pense qu'elle est importante. Après, est-ce qu'elle est suffisamment importante pour survivre au temps qui passe?
3: C'est la grande question.
0: Dalida, tu la programmes ou pas?
1: Oui, Dalida, j'adore un morceau. Je suis ultra fan d'un morceau en particulier, oui.
3: Qui s'appelle
1: Je me repose, qui est dans la prog de Campus.
3: Eh bien, on va en proposer un autre, là, tout de suite. C'est Baisse un peu la radio. C'est une reprise, je crois.
0: Oui.

0: Cette émission, elle est pas en direct, mais elle est pas montée non plus. Elle est en condition du direct. C'est quoi les différences de pratique? Je veux dire, qu'est-ce que ça change? C'est quoi l'intérêt de faire en direct, pas en direct? Pourquoi il y a des gens qui font encore en direct alors qu'en fait, on pourrait ne pas s'embêter? Qu'est-ce que vous pouvez dire de ça?
1: Parce qu'il y a des gens qui ont recherché un peu cette adrénaline du sans-filet, quoi. Et c'est le direct le permet, quoi. Les conditions du direct, comme on le pratique là, c'est très chouette aussi. Mais c'est vrai que si à un moment je dis une énormité absolue, ce qui a peut-être été le cas, ben on sera toujours à même peut-être de l'enlever.
0: Mais vous ne saurez pas parce que c'est coupé. Voilà.
2: Oui, quand on bute sur les mots, ce genre de choses, c'est vrai que ça fait partie des petits trucs qui se coupent facilement. Mais, mais habituellement, ce que vous faites, c'est plutôt des conditions du direct avec les émissions.
1: Ouais, majoritairement maintenant, effectivement. Ouais.
2: Pour garder
1: ouais.
2: cet esprit.
1: Oui, oui. Conditions du direct et aussi l'espacement entre les différents épisodes des émissions. Quoi. Moi, quand j'ai connu la radio, vraiment, où le rituel, c'était l'hebdomadaire. Quoi. Ouais. Vraiment, c'était inconcevable de faire autrement. Quoi. Et maintenant, la majorité, pour prendre un petit peu les exemples de ce qu'on a ici à l'antenne, c'est des formats 30 minutes une fois par mois. Mmh. Ouais, comme ça évolue, c'est marrant.
2: Ça permet, ouais, ça évolue. C'est vrai que les usages évoluent assez rapidement. Qu'est-ce qu'on voulait dire d'autre pour conclure, peut-être?
0: On sort parfois du studio, non? À campus, François, il paraît que t'as une moto, un scooter ou je sais plus quoi.
3: On sort d'autant plus que c'est positif pour la radio. C'est un moment où la radio communique, c'est un moment où la radio va à la rencontre des gens et les gens viennent la voir. Donc c'est bien, alors on rencontre plein de gens différents à ces occasions-là. On est, en moyenne entre 40-50 plateaux extérieurs par an, par saison. La radio sort également au moment où moi et d'autres allons recueillir la parole des gens dans le cadre de la production d'un documentaire, d'un reportage. Et ensuite, à partir de là, on produit un format déterminé du 30 minutes en général. Donc effectivement, oui, on sort beaucoup de la radio et on cherche à le faire de plus en plus pour diverses raisons.
0: Très bien. Bon, écoutez, je crois que ce sera le mot de la fin. On va s'arrêter là pour aujourd'hui. Merci beaucoup.
1: Merci à vous.
2: Merci de nous avoir accompagnés aujourd'hui et merci du coup à vous deux, à François et Thomas, de nous avoir ouvert un peu les portes du studio tout au long de la saison. Merci à vous d'avoir écouté, pour votre attention.
0: C'était la dernière émission de la saison. Oui. Donc à retrouver en direct sur Campus FM ou en podcast sur la plateforme Vaudio, comme tous les autres épisodes de coulisses et des autres émissions de Campus FM qu'on vous invite à découvrir.
2: Merci François d'avoir assuré aussi la technique en parallèle, d'être aussi l'invité de ces émissions. Merci pour votre confiance.
0: Cette
2: émission est Oh là là.
0: C'est en partenariat avec qui? Dites-nous avec qui elle est en partenariat.
3: Il faut des partenaires.
2: Et oui, très important.
1: Il en faut. En partenariat avec le réseau des radios campus en France. En partenariat avec le CRLO, un syndicat auquel nous appartenons, des radios d'Occitanie. Partenariat avec tous les auditeurs, avec vous, etc. Merci d'avoir fait cette.
3: On peut parler de la région aussi.
1: Radiophonique.
0: Et de la région Occitanie?
3: Oui, la commu également.
2: La commu, voilà, c'est ça, je cherchais le mot.
0: Merci beaucoup.
2: À bientôt.
0: À bientôt. Au revoir.
3: Allez, au revoir.

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1: おやすみなさい。
2: Bonjour à toutes et à tous et bienvenue sur Uchronia. Je suis Pénélope Solette, je suis accompagnée, as usual, par le professeur John McLaughlin. Bonjour professeur.
3: Bonjour.
2: Et pour cette séance en qualité de témoin du jour, nous recevons aujourd'hui Charles Grady. Vous êtes directeur et fondateur de l'École supérieure d'hôtellerie internationale et de gardiennage de Lausanne, la Shining, et professeur à l'Institut d'administration des entreprises de l'Université Bourgogne-Europe. Bonjour.
4: Bien le bonjour à toutes et à tous et merci pour votre invitation.
2: Uchronia, les chroniques du temps latent. Aujourd'hui, au sommaire de notre émission, nous allons mettre en lumière, c'est le cas de le dire, le film The Shining, réalisé par Stanley Kubrick et sorti en salle en 1980. J'y étais. Un classique du film fantastique, un bijou du 7e art illustrant une terreur intemporelle et un symbole ultime d'une décennie de l'horreur au cinéma. Un film qui repousse les limites de la catégorisation et du genre. Il faut vous dire que nous avons été harcelés, à l'âge donc, par les demandes de nos auditeurs sur le sujet. Cette séance, écrite littéralement aux petits oignons, sera en immersion complète dans le magnifique, mais quelque peu lugubre, Overlook Hotel. Ce voyage sera ponctué de quelques respirations musicales avant de terminer par nos recommandations évidemment subjectives, la séance Actuchronia. Alors messieurs, pour nous mettre directement dans l'ambiance, je vous propose de danser la procédure d'accès au McLaughlinarium. En effet, monsieur Grady, le professeur nous a préparé une petite surprise.
3: C'est parti.
4: Eh bien, très bien, je vous suis.
3: Alors, voilà, donc notre plateau descend d'une dizaine de mètres.
2: Pensez à garder les bras le long du corps.
3: Oui, alors...
4: Ah oui, ça bouge là.
3: Attention, donc nous allons vers une pièce bunker sécurisée.
4: Ça tremble beaucoup.
3: Oui, attention, pas trop près du bord.
4: Je savais pas que aussi l'environnement ici à la radio pouvait
2: se modifier. Quelle splendeur, mais ne se croirait-on pas devant le fameux Overlook Hotel, professeur?
3: Oui, Pénélope, nous sommes en plein cœur du Colorado, au pied de cette bâtisse recréée pour les circonstances et caractérisant donc le déclin de l'influence européenne en architecture.
4: Oui, alors c'est vrai, vous avez raison, professeur. Stanley Kubrick avait demandé une prise de vue de tous les grands hôtels aux États-Unis afin d'entièrement recréer les lieux pour faciliter le tournage dans les studios britanniques. Pour la petite histoire, la qualité, la quasi-intégralité de l'équipe technique du film s'est même demandé s'il n'aurait pas fallu créer un hôtel en vrai, en dur,
2: plutôt que
4: celui qui était fait en bois et en carton-pâte, tant que le coût a été faramineux. Oui.
2: Je me demande comment il ne s'est pas retrouvé ruiné juste avec ce décor. Et bien, écoutez, messieurs, abordons, si vous le voulez bien, notre premier sujet. Alors, dites-moi, selon vous, quelles pouvaient bien être les inspirations pour notre réalisateur en vedette, Stanley Kubrick?
3: En 1966, donc, Stanley Kubrick a annoncé à un ami son envie, comme ça, de tourner le film le plus inquiétant au monde. Et certainement pour rendre hommage à Alfred Hitchcock. Et 10 ans plus tard, le roman de Stephen King, The Shining, atterrissait sur le bureau. Et donc ça atterrissait sur le bureau du réalisateur et un chef-d'œuvre visuel était né.
4: Oui, et vous parliez de Stephen King. Hein. Il est déjà reconnu à l'époque pour son roman Carrie. Et avant même l'adaptation de ce film au cinéma par Brian De Palma, qui lui était déjà connu pour son Phantom of Paradise. Et c'est vrai que...
3: Alors ça allait aussi dans l'air du temps aussi.
4: Tout à fait, professeur.
3: On était véritablement dans une veine assez puissante des films d'horreur aux États-Unis et dans le monde.
4: Et je pense qu'on y reviendra.
3: Et comme il l'avait fait avec son film de guerre, Stanley Kubrick bien sûr, le film de science-fiction et le film en costume, Kubrick souhaitait s'attaquer à tous les genres et donc évidemment au fantastique. Et l'adaptation de Shining allait de soi. Et quel est l'auteur de l'époque le plus en vue
2: et
3: évidemment
2: et le plus terrifiant?
3: Stephen King, bien sûr.
2: Mais dites-moi, quelle est la différence entre le film Shining et le livre Shining?
4: Alors, la plus grande différence est que Danny Torrance, l'enfant est le personnage principal du livre. Mais c'est Jack, le papa, et donc il y a aussi la maman Wendy, hein, mais donc c'est
3: Wendy.
4: Jack qui est le personnage principal du film. Et Dick Halloran, donc qui incarne le chef de cuisine télékinésique de l'Overlook Hotel, il joue un rôle assez important dans le livre, beaucoup plus que dans le film, même s'il est en toile de fond.
3: Oui, il est relativement signifiant. Le film tourne autour de trois acteurs principaux.
4: Tout à fait.
2: Mais dans le livre, effectivement, c'est quand même l'enfant qui a le Shining.
3: Ouais. Alors peut-être qu'effectivement, Stephen King n'a peut-être pas apprécié que Jack, le héros du film de Kubrick, lui ressemble autant. Et évidemment, lui rappelant une triste période d'alcoolisme dans lequel Stephen King s'était plongé, évidemment.
4: Oui, non, mais c'est ça. Hein, le Stephen King, à l'époque, utilisait souvent des pseudonymes. Et c'est vrai que cette histoire lui avait été inspirée par un week-end avec sa femme au Colorado. Mais c'était vraiment une époque très sombre pour lui. Ouais, jusqu'à un accident de voiture beaucoup plus tard, mais là on a quand même et Kubrick et King et Nicholson qui et je vous parle pas du fameux Red Room, mais encore 45 ans après, Shining reste un vrai chef-d'œuvre. C'est une vraie alchimie entre un auteur, l'adaptation et l'acteur qui vient personnifier tout ça, quoi.
3: Peut-être le plus grand des films d'horreur finalement.
4: Certainement.
2: Dites-moi, monsieur Grady, puisque vous avez la parole, gardez-la, s'il vous plaît. Pourriez-vous nous présenter votre activité quotidienne?
4: Alors, c'est vrai que j'ai eu l'opportunité de développer une activité assez particulière. Ça devait être au départ une école de cuisine, une école d'hôtellerie. Mais bon, suite au décès de mon arrière-grand-père, qui fut gardien et concierge dans un grand hôtel et qui n'a pas supporté l'isolement avec sa famille durant des mois coupés de toute interaction humaine. Et c'est ce que l'on nomme techniquement aujourd'hui le fameux mal des cachots. C'est une claustrophobie lorsque des personnes sont enfermées ensemble. Et on retrouve cette problématique tant sur des bateaux, il y a de nombreuses familles qui se lancent sur des tours du monde en mode école à la maison sur un voilier géant. Et de plus en plus dans les sous-marins, chez les gardiens de phare, dans les refuges en haute montagne, qui reconditionnent ça des fois en tiers-lieu, en espace de co-working. Il y a aussi les zones semi-arides, on parle en ce moment du Groenland. Il y a les réserves naturelles où la présence humaine est souvent sporadique.
2: En tout cas, fortement limité.
4: Et fortement limité, mais il faut souvent entretenir des lieux pour assurer les besoins de secours à la personne, pour faire face aussi à des aventuriers.
3: Et puis faire le ménage également.
4: Et faire le ménage. Mais donc c'est vraiment être à la fois un gardien, un concierge. On peut être aussi cuisinier, porter les premiers secours, réaliser des travaux de plomberie, de travaux électriques.
3: Et de plus en plus tout faire finalement.
4: Mais c'est tout à fait ça. Et surtout, supporter l'isolement. Hein, et donc, chaque stagiaire dans les grands groupes hôteliers sont envoyés obligatoirement par son futur employeur dans nos locaux pour un stage d'immersion de 15 jours préalable à la prise de poste.
3: Oui, mais tout habillé.
4: Tout à fait.
2: Merci beaucoup, monsieur Grady.
4: Et je vous en prie.
2: Professeur, pour la petite remarque. Eh bien, si nous abordions maintenant notre deuxième sujet, c'est la séquence Mitch on Pitch. Et je pensais d'ailleurs l'intituler Horreur et décadence.
4: Oh.
2: Alors, professeur, pourriez-vous nous faire le pitch ?
3: Oh, Shining, donc un film avec des interprètes hors du commun, Jack Nicholson, Shelley Duvall et Scatman Crothers. Splendeur sauvage du paysage, une voiture serpente sur une route de montagne. Stop devant un palace des années folles, isolé, désert. C'est le jour de la clôture annuelle. Le personnel ne reviendra qu'au beau jour. Jack a accepté de passer l'hiver ici avec sa femme et son fils, pour assurer l'entretien des lieux, comme notre invité. Écrivant en mal d'inspiration, il espère pouvoir achever dans cet ermitage de luxe le roman qu'il porte en lui. Mais cet univers insolite voit la réalité déraper.
4: Oui, vous avez tout à fait raison, professeur. C'est l'histoire d'un écrivain en panne d'inspiration qui va presque tomber dans le spleen. Hein. Jack Torrance, donc Jack Nicholson, accepte d'assurer le gardiennage de l'hôtel Overlook, qu'on estime situé dans le Colorado, pour la saison.
3: Mais à aucun moment, d'ailleurs, le film se situe dans l'espace et dans le temps, d'ailleurs.
4: Ah oui.
3: C'est pas quand est-ce que ça se passe, au final c'est un aspect très hors du temps, comme si cet aspect d'intersaison figeait l'ensemble dans l'instant,
4: ouais.
3: Un instant,
4: ouais,
3: suspendu.
4: Mais bon, on voit bien que l'isolement, le froid, un terrible fait divers décrit par le directeur de l'hôtel avant de se sauver, survenu des années bien

0: Cette boisson.
1: Et sa petite fille.
2: Tout à fait.
1: Eh bien, écoutez, merci messieurs, c'était absolument passionnant. Je vous propose maintenant une respiration musicale, directement inspirée par notre sujet du jour. Instant Karma, interprété par John Lennon.
3: C'est fort.

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1: 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Bon, messieurs, je vous propose maintenant d'aider nos auditeurs à faire la part des choses, hein, entre la notion d'horreur, de terreur, et peut-être débroussailler un petit peu les catégories sous-jacentes. Parce que là, bon, avec tout ce qu'on a dit tout à l'heure, on s'y perd un peu, non ?
2: Alors, il faut resituer un petit peu les choses. Hein. Les États-Unis sortent de la guerre du Vietnam. Ils ont tous souffert psychologiquement dans leur chair. Et évidemment, donc, les années 70 sont la quintessence des films d'horreur, alors qui ne sont pas que des films d'horreur. C'est-à-dire que c'est des films innovants aussi, visuellement, et dans les histoires aussi narrées. Et tout commence, évidemment, par l'un des films les plus marquants, qui est Rosemary's Baby de Polanski, et La nuit des morts vivants de Romero, qui évidemment précède le terrible assassinat de Sharon Tate en 69.
3: Oui, vous avez tout à fait raison, professeur. Ça inaugure les années 70. On va avoir 1971, Orange Mécanique.
2: De Cuba.

0: Kubrick.
1: De Stanley Kubrick.
0: Film incroyable quand même, Orange Mécanique, où l'idée c'est de se projeter dans le futur en imaginant une société hyper violente où les jeunes adolescents feraient n'importe quoi et assouviraient tous leurs fantasmes les plus terribles.
1: Et un film qui a fasciné ne serait-ce que par son affiche, mais qui a terrorisé des générations de censeurs et des générations d'enfants.
2: Et d'ailleurs, oui, là on est bien d'accord, là on parle de terreur, comme pour
1: tout à fait.
2: Rosemary's Baby, on parle bien de terreur.
1: Oui, on n'est pas sur le courant trauma qui va se développer dans les années 70.
2: Il n'y a rien d'horrifique. En revanche, on tremble réellement devant les images.
1: Alors, l'année d'après, 1972, on a deux approches. Il y a l'autre, une histoire de jumeaux, comme par hasard, ou La dernière maison sur la gauche de Wes Craven, son premier film. Donc on est un peu dans cet esprit qui va aller dans le malsain pas du tueur en série, parce que là on est on est entre des rednecks, des personnes qui sont cachées presque au milieu du désert. Enfin, c'est un peu bizarre.
0: Oui, alors en même temps, ce ne sont pas des films où on joue à se faire peur. C'est pas la nuit d'Halloween. Là, on est véritablement dans l'horreur.
2: Oui.
0: L'idée, c'est de glacer l'audience.
1: C'est ça. Et alors, on va avoir encore un autre stade l'année d'après, 1973, avec l'exorciste William Friedkin. 1974, on arrive.
0: L'exorciste, quand même, qui est un film particulièrement malin.
1: Qui est génial ici.
0: Qui démarre avec beaucoup de subtilité, avec un film qui. Pénélope.
2: Non, mais pas du tout. La mer sur.
0: Bip. En enfer.
1: Ah, vous le faites très bien. Oui, c'était pas vous, en fait.
2: J'ai beaucoup répété. Oui, c'est moi qui double. La petite fille.
0: Et donc ce film démarre avec presque un concept un petit peu scientifique où on essaie d'analyser comme ça le parcours de cette petite fille. Est-ce qu'on pourrait pas trouver des troubles de comportement? Et puis ça dérape évidemment avec l'apparition du malin, mais vraiment fantastique à voir, absolument.
1: Et du coup, un an après, 1974, Massacre à la tronçonneuse,
2: Top Hopper, à l'horreur.
1: On revient à l'horreur et encore sous une autre forme.
2: Sanglante, totalement sanglante.
1: C'est ça.
0: Ouais. Et ensuite, alors évidemment, le climax, les dents de la mer, le film qui a empêché les gens d'aller se baigner dans la mer, et avec une telle subtilité sur l'apparition du requin qu'on ne voit jamais.
2: Les stations balnéaires, on en a beaucoup voulu à Steven Spielberg.
0: Et puis surtout, cette angoisse de nager en pleine mer sans sentir en fait la terre sous ses pieds. du génial, évidemment, Steven Spielberg. Et puis 76, donc l'année d'après Carrie, donc de Stephen King.
2: Encore Stephen King.
0: Stephen King qui avait écrit le roman en 73 et qui a été adapté de façon géniale par Brian De Palma, qui signe peut-être son plus grand succès en salle. Et puis l'année d'après, comme un espèce de cycle, tous les ans, vous aviez un énorme film d'horreur qui cartonnait et visuellement et en salle, puisque le public en demandait. La colline à des yeux de Wes Craven. L'un de ses plus gros succès avant Les Griffes de la Nuit et qui évidemment a marqué peut-être l'un des points de départ des films de zombies également, mais
2: cultissime
0: évidemment.
1: Et puis ça enchaîne toujours en 1978, alors là Halloween, la nuit des masques. 1979, Amityville, d'un côté la maison possédée.
2: Mais c'est normal, elle avait été construite sur un ancien cimetière indien.
1: Ah bah tiens.
0: Oui, et puis surtout,
2: personne ne m'écoute jamais.
0: Qui n'a jamais vu au fin fond d'un quartier une maison abandonnée, un petit peu délabrée, où on se dit en tant qu'enfant on pourrait y aller, et au final cette maison,
2: ou pas capable d'aller frapper à la porte.
0: Exactement, et qui devient en fait la porte vers l'horreur. Ouais. Absolument génial.
1: Alors toujours cette année-là, Alien de Ridley Scott,
0: bien sûr.
1: Le xénomorphe. Et puis, du coup, avec Shining, on termine un cycle quelque part.
0: Mais on termine ce cycle par une œuvre magistrale qui, finalement, quelque part, amène aussi le cinéma des années 80 à passer à autre chose. Puisque qu'est-ce que vous voulez surpasser Shining et Kubrick
1: et c'est peut-être parce que, alors, professeur, vous allez peut-être pouvoir nous préciser ça, mais on arrive à ce qu'on appellerait le sous-genre d'horreur psychologique.
0: Alors, oui, voilà, tu mets en scène des tensions psychologiques, de peur et de suspense qui, évidemment, suscite des sentiments d'angoisse et de malaise chez le public. Alors, Alors, pourquoi voulez-vous faire partir le public de l'audience? Eh bien, parce qu'il leur demande, bien sûr. Et donc, plutôt que de miser uniquement sur la violence graphique, visuelle, ou les effets de surprise, l'horreur psychologique se concentre sur les expériences psychologiques et émotionnelles des personnages, explorant souvent leurs peurs, leurs angoisses, nos angoisses et nos peurs, leurs évidemment, dans nos perceptions les plus profondes. Et évidemment, les pionniers sont en psychose de Hitchcock et le cabinet du docteur Caligari et évidemment Frankenstein dans les années 30.
2: Ah oui, c'est des années que vous avez bien connues.
0: Tout à fait. T'es encore jeune et beau.
1: Alors après, vous allez avoir aussi un autre coupement avec ce que l'on voit ici, ce qu'on appellerait le sous-genre de l'horreur folklorique, hein, qui aborde, comme vous l'avez très bien dit, avec ce fameux cimetière indien, des thèmes tels que le folklore rural, les croyances païennes, les éléments surnaturels ou étranges associés aux milieux ruraux ou isolés.
0: Comme les films de vampires, par exemple, en Transylvanie.
1: C'est ça. Donc, c'est un genre qui vise à explorer le choc entre les traditions anciennes, souvent pré-chrétiennes, et la société moderne. Hein, quand ce qu'on appellerait aujourd'hui les néo-ruraux, viennent dans la nature, se ressourcer, et n'ont pas l'habitude d'entendre des pivers taper sur les rondins de bois.
2: Ils n'ont pas les codes.
1: Ils n'ont pas les codes.
2: Ils n'ont pas le manuel.
0: Quelque part, un petit peu comme Beetlejuice.
1: Mais quelque part. Et donc, on va brouiller comme ça une frontière entre le naturel et ce qu'on appellerait un surnaturel.
2: Mais il me semble, monsieur Grady, que vous êtes venu avec un enregistrement, je crois, capté en off au moment du tournage du film.
1: Alors, c'est pas faux, je vais essayer de vous retrouver ça.
2: Ah, s'il vous plaît.
3: All work and no play makes Jack a dull boy. Trop de travail et pas de loisirs rendent Jack ennuyeux.
1: Alors je pense que ça a été une prise sur cassette qui avait été faite par Wendy lors du point de bascule de Jack et qui elle devait, je pense, transmettre cet enregistrement à la police, mais Jack avait déjà arraché le transistor de la radio. Et en fait, il faut savoir que Stanley Kubrick a supprimé de nombreuses scènes du film pour conserver une certaine tension et éviter le simplisme explicatif. Hein, il voulait... C'est un des éléments que reprochait Stephen King qu'on n'aille pas dans l'explicatif de la fin. Et par exemple sur la fin du film, je vais pas vous spoiler, mais du coup Stanley Kubrick a coupé 20 minutes. Et donc voilà, le film s'arrête au bord du labyrinthe.
2: Mais à contrario, il maintient la scène de la baignoire, n'est-ce pas, professeur?
0: Tout à fait. Et lorsque les moments de pure détente deviennent des instants d'angoisse, évidemment, imprime à jamais dans la rétine. Horribilis, Apparence, Freddy, The Machinist, Black Swan, à partir du moment où ces scènes sont d'un visuel si puissant, en fait, le film devient culte.
1: Oui, c'est ça. Hein, et on est vraiment sur l'isolement, le froid, l'alcool, parce que voilà, le film le montre très bien, et un terrible fait divers aura raison de la santé mentale de Jack.
0: La force quand même, ça reste ce mouvement permanent aussi des images où finalement on est toujours pris en haleine et avec quasiment aucun temps mort. Et le film passe relativement vite malgré ses longueurs.
1: C'est vrai.
2: Et vous trouvez qu'il y a des longueurs?
1: Non, pas spécialement.
0: Non, après il y a des temps faibles comme dans tous les films.
1: Mais c'est peut-être pour avoir une certaine respiration du spectateur. Moi, quasiment le seul reproche esthétique que j'ai à faire à ce film, c'est la typographie qu'on a dans l'intro. Mais c'est peut-être pour donner une fausse image, parce que donc on voit Shining écrit en bleu. Voilà, c'est pas assez esthétique dans la typographie, mais c'est peut-être pour faire baisser la garde du spectateur, parce que tout le reste est magistral.
0: Ah, c'est sûr qu'on assiste à la descente aux enfers d'un personnage principal et tellement sombre et noir qu'on a du mal à le suivre quand même, et c'est ce qui vous glace le sang finalement.
1: Ouais.
2: Ah, mais écoutez, merci messieurs pour cet échange captivant. Je vous invite à présent pour une autre Mais Respiration et un nouveau voyage créatif. Et cette fois, c'est Stromae avec Papa Outé.

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1: C'est toujours sympathique d'écouter un petit peu d'orgue. D'ailleurs, la musique dans ce film et les bruitages sont vraiment au service de l'étrange. Ça rappelle, alors de mon temps, on regardait beaucoup le cinéma muet et je trouvais que l'effet visuel, l'impact visuel de Shining rappelait les grandes heures du muet avec le fait d'insister sur la mécanique sonore de la machine à écrire ou ce bruit incessant du tricycle, des pédales du tricycle rouillées, des portes d'ascenseur également, et évidemment le son le plus terrifiant de ce film
0: le plus sinistre
1: qui reste encore en mémoire de tous ceux qui ont vu le film, et cette fameuse hache qui traîne au sol dans un grincement absolument assourdissant et volontairement laissé traîner par Jack et qui évidemment nous glace le sang. Alors, au lieu d'embaucher un arrangeur sonore quelconque, comme pour Barry Lyndon, donc, Kubrick a confié la responsabilité musicale à Gordon Stainforth, un monteur d'images et de son, de son état. Et le travail de celui-ci a été déterminant dans la création du paysage sonore unique, absolument unique de ce film.
2: Et puis, on a entendu cette musique de Wendy Carlos, qui est fortement inspirée de Berlioz. J'aurais tendance à vous dire la symphonie fantastique. Alors, à partir d'un des actes de cette œuvre musicale, mais qui va proposer une bande originale vraiment glaciale et une sorte de déshumanisation omniprésente.
1: C'est assourdissante, puisque la bande originale du film est vraiment puissante. Elle vous occupe en fait véritablement dans l'esprit et vous empêche de réfléchir. Voilà. Qu'est-ce qu'il s'est...
2: Quelqu'un qui vous a reconnu, professeur?
1: Sûrement, oui. Bon.
0: Une fan.
2: Alors c'est vrai que c'est un film qui va transcender les codes du genre et qui va permettre au spectateur de quelque part de ressentir la violence et la psychose du protagoniste, mais aussi de saisir l'origine de ce malaise. L'inconnu est l'une des choses les plus terrifiantes que l'on puisse affronter quelque part. Et ce film construit son intrigue précisément autour de cette idée.
1: Et donc, Shining est quand même le 11e film de Kubrick. On pourrait aussi le voir comme son chef-d'œuvre aussi. Et le 4e de suite à recourir largement à la musique déjà existante pour sa bande sonore après donc 2001, l'Odyssée de l'espace de 68. Orange Mécanique, dont on a parlé un peu avant, en 71, et évidemment le magnifique Barry Lyndon et ses épopées napoléoniennes de 75.
2: Oui, et ces quatre films, ils définissent les complexités et les subtilités de la relation de Kubrick avec la musique préexistante. Hein, spécifiquement, une sorte de musique savante, de l'art musique, qu'on retrouve dans ces bandes sonores. Je pense, encore une fois, à la bande de son de 2001, l'Odyssée de l'espace. Alors que ces quatre premiers films ont été des bandes sonores originales, composées de mémoire par Gerald Fried, Kubrick a utilisé ensuite les services des arrangeurs comme Nelson Riddle pour Lolita, Laurie Johnson, Dr. Strangelove, Riddle a aussi...
1: Dr. Follamour, vous voulez dire.
2: Tout à fait, c'est vrai, excusez-moi. Et donc Riddle a composé des motifs qu'on appelle des cues, mais c'était aussi sa souplesse qui pouvait faire combiner des musiques originales et préexistantes qui a attiré Kubrick.
1: Oui, alors il s'explique, à moins qu'on veuille une bande sonore de musique pop pour chanteuse pop avec des K-pop, je ne vois pas de raison de ne pas profiter de la grande musique orchestrale du passé et du présent. Lui, il voulait du souffle, de l'épique.
2: Oui, c'est ça. Mais on y revient, l'air de rien. Les versions épiques de nombreuses chansons, on les retrouve de plus en plus. Et puis, il y a peut-être même un deuxième niveau qu'on peut retrouver au sein d'événements à l'écran. C'est ce qu'on va appeler les chansons de l'ère des Big Bang, des Big Bang des années 1930, jouées dans la salle de bal, comme on a entendu précédemment. Et donc c'est des musiques, des motifs musicaux qui sont plaisant, mélodique, qui offre un contraste marquant à la bande sonore qui est en place. Et
1: qui permet aussi d'avoir des respirations et des baisses de tension.
2: C'est ça.
1: On ne peut pas faire un film d'horreur en étant tout le temps en train de sursauter.
2: Il faut permettre au spectateur
1: et
2: à l'auditeur de baisser sa garde. Moi, je pense que c'est ça. Pour qu'il y ait un jumpscare, hein, comme on dit, un moment où on va être surpris, on va se lever de son fauteuil, il faut qu'on puisse être un peu moins vigilant par une séquence qui va nous permettre de nous apaiser quelque part, un tout petit moment. Hein. Et ça me fait penser à cette mode esthétique et androgyne des années 20. Mais tout ce film va mélanger en fait les périodes entre la musique des années 20, la musique des années 30, un décor post-années 20 et cette musique, elle va presque attirer Jack dans une sorte de rêverie nostalgique. Et c'est une sorte de fausse nostalgie qui ne correspond ni au passé de Jack, ni aux références des années 20. Hein, on pourrait plutôt l'interpréter comme une sorte de porte sonique, presque un passé idéalisé où chaque nuit est un bal costumé. Quoi.
1: Les deux personnages étant quand même bien ancrés dans les années 70, hein, dans leur look, dans leur présence, dans leur approche aussi, dans la volonté aussi d'avoir un enfant qui vit en toute liberté dans cet hôtel, sans contrôle, sans...
2: Oui, oui. On est dans le post-1968.
1: Voilà, il y a une certaine liberté... Et une absence aussi de volonté de corriger les comportements.
2: Alors, oui, jusqu'à ce que Wendy pénètre dans la
1: oui,
2: salle.
1: Enfin, on ne va pas lui gâcher non plus.
2: Mais c'est aussi le basculement où on voit qu'il reprend un peu un caractère autoritaire, dominateur, et qu'on voit qu'il y a quelque chose qui a commencé à vriller parce que soi-disant qu'ils avaient fait un deal qu'elle ne vienne pas le déranger
1: pendant son travail d'écriture.
2: Mais
1: pourquoi ? Parce qu'il rentre déjà dans son côté, dans son mauvais côté. Il marche on the wild side, bien sûr.
3: Le professeur devient un as de la transition.
2: Eh bien, on dirait.
3: Après toutes ces émotions, je vous propose donc Lou Reed et Walk on the Wild Side.

0: 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Mais dites-moi, professeur, il me semble que là, vous vouliez évoquer une séquence qui vous tient particulièrement à cœur, le Hulk-Ultomatique. Mais pourquoi rangeriez-vous ce film sous cette prestigieuse étiquette, dites-moi?
1: Parce que, évidemment, The Shining est un classique terrifiant, doté d'une mise en scène impressionnante de technique. Kubrick est un technicien de l'image, mais là, il se surpasse. Il nous fait peur et il nous éblouit. Tout est innovant, tout est absolument magistral dans ce film. Ce film vous souffle. Vous avez eu beau voir des films récents, des films avec énormément d'effets spéciaux, des images de synthèse. Regardez Shining et vous allez être bluffé. C'est une œuvre cinématographique évidemment glaçante et qui combine tous les ingrédients d'un thriller intellectuel réussi, avec une vision grandiose d'un réalisateur surdoué. C'est un génie, cet homme-là, presque autant que moi, capable de créer une atmosphère d'horreur oppressante, étouffante. C'est l'un des rares films qui, à un moment, vous donne envie de faire une pause et d'aller boire un verre d'eau ou d'aller aux toilettes, parce que c'est intenable, c'est vraiment très difficile à regarder, et pour autant, il n'y a rien d'affreux. Son génie cinématographique se manifeste par un sens aigu, vraiment, de l'originalité et des images novatrices.
0: Et en même temps, cette technique magistrale, jamais elle n'écrase le propos du film.
2: Non, mais c'est ça, c'est tout à fait ça, madame.
1: Alors après, Stanley Kubrick écrase, puisqu'il arrive à dominer un auteur tel que
0: Stephen King. Il se le réapproprie, on va dire.
2: Ouais, c'est vraiment ça.
1: Oui,
2: mais vous parliez.
1: Alors, on sent quand même un conflit entre les deux auteurs, puisque
2: il a racheté les droits, il l'interprète à sa façon.
1: Oui.
2: Que ça plaise pas à l'auteur, on peut tout à fait l'imaginer. Et c'est d'ailleurs peut-être le seul film dans l'histoire du cinéma où il y a un tel conflit entre l'auteur et le réalisateur, mais en même temps, on peut adorer. Enfin, moi, j'adore vraiment le livre et j'adore le film. Mm-hmm. Et je vais même pas chercher les points de comparaison. Peut-être qu'aujourd'hui, on va souvent trouver le film va pas assez loin par rapport au livre, ou vice versa. Mais là, c'est une interprétation parmi d'autres.
1: Mais alors, ce qui est saisissant, c'est que le film est magnifique, l'interprétation des acteurs est absolument géniale, et pour autant, en fait, c'est que le réalisateur ou l'auteur du livre s'oppose en fait médiatiquement sans aucune retenue, ce qui est assez rare quand même, alors qu'en général le succès amène une certaine forme d'apaisement quand même.
2: Oui, bon,
1: les deux avaient tout à gagner avec ce succès éblouissant.
2: Mais je pense que les deux y ont gagné. Après, depuis 10 ans, avec les réseaux sociaux, on va rechercher aussi de vieilles interviews qu'on nous ressort comme si ça s'était passé la semaine dernière. Mais je pense que à l'époque, ça n'a pas été un si grand clash que ça. Moi, je voulais revenir sur
0: la technique,
2: sur le côté visuel puissant. Il faut bien comprendre que l'équipe du tournage a dû attendre la fin de l'épisode 5 de Star Wars, l'Empire contre-attaque, dont le tournage avait pris du retard, et donc Kubrick a dû attendre que les équipes de Kashdan libèrent les plateaux sur la Pinewood, là, à côté de Londres, et ils sont venus vivre là-bas. En résidence, tous les acteurs et Kubrick, ils venaient dans la maison de Kubrick pour à chaque fois optimiser les dialogues.
0: C'est sa méthode à lui, quand même. Faire venir tout le monde.
2: Et du coup, c'est presque un film de directeur de la photographie. Il a fait attendre ses équipes des fois plusieurs mois pour qu'il y ait une certaine lumière, pour qu'on puisse voir l'hôtel avec tel un peu de neige mais pas encore trop, avec telle lumière. Et donc tous les plans sont calculés.
1: les tournages à rallonge, les acteurs particulièrement sollicités, effectivement, c'est la marque de fabrique de Stanley Kubrick. Et comme son grand inspirateur, Alfred Hitchcock, qui adorait aussi maltraiter ses acteurs.
0: Et les actrices, surtout.
1: Et on se souvient également de son dernier film, qui était Eyes Wide Shut, où il ne voulait absolument pas prendre d'autres acteurs que des acteurs en couple, sachant pertinemment qu'il serait si maltraité que s'il n'était pas mari et femme, évidemment, le film n'aurait pas pu se faire.
2: Alors, vous avez tout à fait raison, professeur, mis à part Jack Nicholson, qui semblait comme en capacité d'interpréter les pensées de Kubrick, et donc à chaque fois les prises étaient magistrales, et voilà, son regard, son sourire narquois, psychotique,
0: façon de bouger aussi, oui, dans les espaces.
2: Il reste dans les esprits.
1: Alors, dans le parcours de Jack Nicholson, c'était aussi la chance de sa vie, c'est-à-dire
2: tout à fait.
1: Il avait quand même senti presque passer le train du succès et des performances d'acteur, puisqu'il n'a jamais été un jeune premier, il n'avait pas trop le physique. Mais il n'a jamais eu l'occasion non plus de briller, alors qu'il a une carrière quand même assez longue avant. Et là, il avait la chance évidemment d'exploser, et il s'est investi corps et âme. Il ne venait que la pâte à modeler de Kubrick pour interpréter son rôle. Et il a accepté en fait d'être son réceptacle.
2: Mais les autres également. Par contre, les autres acteurs étaient à bout. L'actrice qui fait Wendy, la femme, elle était obligée de faire plus de 150 prises à chaque fois pour avoir la bonne. Elle a même été au bord du suicide. Aujourd'hui, ce serait interdit d'aller jusque-là. Mais
1: en même temps, l'effet visuel en fait permis dans l'œil et dans les expressions en fait de Wendy terrifie le public.
2: Ah mais et c'est ça, c'est le résultat, il est époustouflant. Quand elle vient de l'assommer à la batte de baseball pour quand même qu'on puisse donner des petits éléments croustillants, elle l'enferme dans le garde-manger, un peu chambre froide, et il parle à travers la porte, et elle est dans la cuisine. Mais c'est magistral. Elle est à bout de souffle. Elle est réaliste.
0: Mais au fond, ce mélange là de signes, faut bien le dire, horrifique hein, quand même. Qu'est-ce que ça représente là dans ce cadre classique, on va dire? Au fond,
1: c'est certainement sale, bien sûr, mais sinon, plutôt malaisant et terrifiant.
0: Et cruel.
2: Oui. Je pense qu'on arrive presque à rentrer dans la tête de Jack. C'est un film qui va inspirer pour sûr David Lynch, par exemple. Le premier numéro de l'édition française de Man Magazine, du 1er octobre 1981, on voit le film Shining à l'honneur. C'est vraiment un film, pour en revenir sur le côté visuel, même un de ses chefs-op, opérateurs, va inventer une Steadicam. C'est lui.
0: C'est sur ce film.
2: On le voit sur ce film. Et du coup.
1: Il n'y avait pas déjà une Steadicam pour Star Wars?
2: Non, ça a été inventé pour Shining.
1: Parce que la caméra survole la maquette.
2: Ils utilisent la Steadicam quand ils arrivent à l'hôtel, et en fait ce qu'on se rend compte, donc revoyez si vous l'avez déjà vu, revoyez le film et vous rendrez compte.
1: Oui, c'est vrai qu'on a hauteur d'enfant.
2: Qu'on est à hauteur d'enfant. Et donc on rentre dans l'hôtel un peu plus bas que Jack, et c'est ça dans tout le film. En fait, on est à la hauteur de Danny.
0: On a une autre une autre vision des choses.
1: Et qui regarde son père sombrer dans la plus terrible des folies.
2: Alors vous aurez de nombreux documentaires et retours sur expérience, mais il faut bien comprendre que donc ce film se passait dans des studios. L'hôtel a été recréé entièrement, et par contre ils ont inondé de neige carbonique pour faire l'effet de la neige. Alors, c'était un plateau où il faisait super chaud avec les lumières, et en plus de la neige, en fait, les acteurs ont été brûlés à la neige carbonique pendant le film. Mais ça, on le voit pas, parce que seul le résultat compte. Mmh. Et c'est ça qui est magistral, quoi.
0: Et c'est le côté jusqu'au boutiste de Kubrick.
2: C'est ça, tout à fait. Alors aujourd'hui, oui, comme son père spirituel, Alfred Hitchcock, il a été certainement trop loin. Mais le résultat est là. C'est peut-être malheureusement magistral.
0: Mais tellement beau. Eh bien, écoutez, messieurs, ce fut absolument passionnant. Je vous remercie pour ces échanges intelligents et puis surtout si éclairants sur The Shining.
1: Oui, je vous en prie.
0: Merci, cher professeur McLaughlin. Et merci encore, monsieur Charles Grady, pour votre participation.
2: Ah ben, merci à vous, c'était un réel plaisir d'être invité sur le plateau du Chronia.
1: Plaisir partagé.
0: Et merci à Frankie Todelwood, notre bien-aimé metteur en onde. Pour conclure, chères auditrices et chers auditeurs, place maintenant à la magie d'ActuChronia. Alors, pour aller plus loin sur cette thématique et explorer votre côté terrifiant et psychotique, nous vous invitons à voir, revoir, visiter ou lire des œuvres vous permettant de retrouver cette atmosphère kubrickienne. Ah bon, alors je suis pas tout à fait sûr de l'adjectif. Vous me pardonnerez. Alors, et bien évidemment, le film The Shining, sorti en 2019 chez Warner Home Video. Alors, opéré sous la direction de Léon Vitali, le collaborateur de Stanley Kubrick, cette remasterisation est issue d'un nouveau scan 4K, du négatif originel 35 mm et d'un sublime étalonnage des couleurs effectué par Janet Wilson sur la supervision donc de Léon Vitali. Et le résultat est tout ce que vous auriez rêvé de voir sans jamais oser l'espérer. Allez-y, courez, avec de nombreux bonus et documentaires, ce film en Blu-ray offre un écrin assurant sa place au panthéon du cinéma. C'est mon avis et je vous le partage. Pour les puristes, vous trouverez la version IMAX sortie pour le 45e anniversaire du film. Je vous propose également la nouvelle traduction du roman Shining de Stephen King qui est sorti en poche courant 2024. Cette traduction est nommée à un nouveau prix littéraire, Les Cultissimes, dans la catégorie réédition, nouvelle traduction de Jean Hesch chez Jean-Claude Lattès. Un ouvrage d'une grande richesse également, il est devenu collector, les archives Stanley Kubrick chez Tachène en 2016 et chez le même éditeur Stanley Kubrick's The Shining, 1396 pages. Oh, ça va bien nous caler tout l'hiver. En deux volumes, Roger Le Curst de Shining, BFI Film Classics numéro 2, 2013, édition by British Film Institute. Lisez aussi Delphine Valoir, Il était une fois Shining, sur les traces de la création d'un film monstre sorti chez Rokirama, Rokirama édition, pardon, le 23 mai 2023. Une bande dessinée maintenant de Sylvain Vandler de The Overlook Hotel, j'adore tellement ce nom, sortie en avril 2024 chez Comics Night. Une bande dessinée encore anglo-saxonne cette fois, dira Marx, Spirit Week, sortie en octobre 2022 chez Little Brown Books for Young Readers Editions. Un numéro hors série de la revue La 7ème Obsession sur Stanley Kubrick, le numéro 19, sorti en novembre 2024. Le numéro 13 de la revue Collection Pop-Up, je l'ai sous les yeux, Stephen King, une histoire d'encre et de sang, paru en juin 2023 chez Diverti Éditions. Le numéro de Métal Hurlant, numéro 17, L'Hôtel de la Dernière Nuit aux Humanoïdes Associés, qui est sorti, lui, le 3 décembre 2025. Dommage pour les cadeaux de Noël, vous vous rattraperez l'an prochain. Et pour aller plus loin sur les inspirations provoquées par ce film culte, nous vous recommandons l'épisode de l'émission Blow Up, l'actualité du cinéma, ou presque, d'Arte, quand le cinéma cite Shining, diffusé le 20 janvier 2026, que vous pouvez évidemment retrouver sur arte.tv. Enfin, vous trouverez énormément de goodies pour les fans du film, les posters, des t-shirts aux tasses à café, de la moquette de l'hôtel, j'espère qu'elle a été nettoyée, aux porte-clés de la chambre 237, des maquettes du labyrinthe aux figurines pop de Jacques Torrance, et bien sûr, je vous encourage à lire et relire Stephen King, tout Stephen King. Et rappelez-vous, on n'est pas forcément l'image que vous percevez de nous. Mesdames, messieurs, c'est le moment de nous quitter. J'ai hâte de vous retrouver pour un prochain épisode du Chronia. En attendant, vous pouvez nous écrire à l'adresse mail uchronia1984@gmail.com. Retrouvez-nous en podcast sur toutes les plateformes et en particulier sur Ocha et sur le site de Radio Campus et pour les prochains épisodes en FM sur le 92.2, sur le DAB+, sur tous les postes modernes, en direct live sur le site www.radiodijoncampus.com. 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

0: 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Bonsoir à tous et à toutes, vous écoutez l'épisode 11 de Au Pays des Raves. Aujourd'hui, on va parler de la manière dont on raconte la musique électronique. La techno, la house, les free parties, les clubs, on les vit, on les traverse, on les danse. Mais ces scènes ne sont jamais que des expériences, elles sont aussi des récits. Des récits que fabriquent les médias, les institutions culturelles, les réseaux sociaux, les artistes elles-mêmes et aussi les chercheurs et les chercheuses qui essayent de comprendre ce que la musique électronique dit de notre époque, de notre société. Dans les médias, il y a la peur, la fascination, les morales sécuritaires, les récits idéalisés, simplifiés, mais aussi les silences. Et écrire sur la techno, c'est choisir un angle, une histoire. Et c'est pour ça que la réflexion critique et universitaire autour de ces musiques est non seulement intéressante, mais nécessaire. Et on va donc parler de ça aujourd'hui avec Guillaume Huguet et Vincent Chanzon. Bonsoir.
1: Bonsoir.
0: Alors Guillaume Huguet, il est fondateur de Audimat Édition. Audimat, c'est une revue qui rend compte de la situation actuelle des musiques populaires et de leur écoute et qui les éclaire par leur histoire. Et Vincent Chanzon est directeur de l'ouvrage collectif Techno & Co, qui est un ouvrage sorti en mai 2025 et qui propose une enquête de grande ampleur sur la culture dance et sur la rupture esthétique, sociale et politique qu'elle représente depuis près d'un demi-siècle. Et on va donc aujourd'hui parler de cet ouvrage, on va parler d'Audimat et de ce que la techno finalement peut nous apprendre sur les tensions sociales d'aujourd'hui, d'un point de vue plutôt du coup universitaire on va dire. Et puis surtout, restez jusqu'à la fin parce que Agathe viendra nous présenter les sorties et les soirées à faire au mois de décembre.

0: Alors, j'aimerais du coup qu'on commence par vos parcours respectifs. Guillaume, toi, est-ce que tu peux revenir sur ton parcours, peut-être nous raconter un peu comment tu en es arrivé à écrire, penser et analyser les musiques électroniques, et dans ce prolongement-là, du coup, nous dire c'est quoi Audimat, comment le projet il est né et qu'est-ce que tu cherches à y faire?
1: Ouais, alors c'est je sais jamais trop jusqu'où remonter, mais en fait moi j'ai lu beaucoup de presse magazine grâce à la médiathèque de ma ville. J'habitais pas très loin de la ville de Blois, dans le Loir-et-Cher, et il y avait tout un tas de, il y avait notamment un acheteur de disques et de magazines qui était à fond sur la musique électronique, et c'est un peu comme ça que je suis tombé dedans assez assez petit. Et quelques années après avoir découvert tout ça, c'était le début des blogs musicaux, et du coup j'ai participé à quelques-uns des premiers blogs musicaux et des webzines sur la musique électronique, avec plein de scènes différentes. Ça allait du post-rock à la techno. Ça m'a permis de commencer à écrire pour le magazine Trax, qui est un magazine de musique électronique, et de devenir DJ pendant quelques années, d'organiser des soirées, de monter un label, etc. Et en fait, ce qui s'est passé, c'est qu'à un moment donné, à Trax, même s'il y avait des personnes super dans l'équipe, notamment Patrick Thévenin, qui était vraiment un super rédacteur en chef, tout était un peu déterminé par la publicité, il y avait un petit côté guide de consommation, actu et tout ça. Et donc, en fait, en voulant un peu sortir de ça et aussi faire le lien avec des choses que je commençais à lire en anglais et des gens qui écrivaient de manière beaucoup plus personnelle et située sur les musique électronique. J'ai voulu faire un peu un pas de côté, créer un espèce de média où on aurait plus de place pour écrire de manière différente, plus expérimentale, plus située. Et on a lancé ça avec Étienne Menu, qui était à l'époque animateur radio
0: chez Radio Campus, ce qui est dingue.
1: Et en plus d'être pigiste aussi pour différents et traducteurs. Et c'est né quand même beaucoup de ce plaisir qu'on pouvait avoir de discuter sur la musique, sur les forums, les blogs et à la radio. Et on voulait garder aussi un peu de cette liberté de ton et de ce caractère un peu de conversation dans notre manière d'écrire sur la musique, et un peu toutes les esthétiques de musique populaire, parce qu'on a toujours un peu écouté tout, du rap au post-punk, en passant par la techno ou même certaines formes de musique expérimentale.
0: Et Audimat, du coup, c'est aussi une maison d'édition.
1: Ouais, en fait, on a lancé la revue en 2012, et je sais plus trop comment exactement, je pense que ça fait 4-5 ans, peut-être un peu moins. On a lancé une maison d'édition, un peu pas par hasard, mais disons qu'en fait, on nous a proposé un bouquin, puis on s'est rendu compte qu'il était un bouquin de Cosi Fanny Tutti, une musicienne de musique industrielle qui a raconté son histoire, et qu'un livre que j'aimais beaucoup, et j'avais pas réalisé qu'il n'avait pas sorti en français. On m'a proposé ça, je me suis dit, on a le réseau avec la revue pour le distribuer, donc faisons-le. Puis je me suis aperçu que les nouveaux livres de Simon Reynolds, qui était un critique musical que j'adorais, n'allaient pas sortir en français. Mmh. Et de fil en aiguille, on s'est retrouvés à monter une maison d'édition.
0: Et toi, du coup, Vincent, tu es docteur en philosophie, tu es enseignant, éditeur. Qu'est-ce qui t'a donné envie, toi, de faire de la musique électronique non seulement un objet de réflexion, mais aussi de diriger un ouvrage entier comme Techno & Co, du coup? Et puis, est-ce que tu peux nous raconter d'où t'es venue l'envie de publier cet ouvrage-là, comment ça s'est passé, de quoi il parle dans les grandes lignes?
2: Ouais. Ok. Moi, je dirais que oui, hein, j'ai un peu une double casquette finalement qui m'a amené à tout ça, c'est-à-dire à la fois de chercheur en philo, pour le dire très vite. Ça, c'est plutôt mon background académique et universitaire. Et donc, dans ce cadre-là, moi, je m'intéressais à ce qu'on peut appeler les théories matérialistes de la culture. Hein. Mmh. Pas forcément la musique électronique dans un premier temps, mais plutôt les formes culturelles, ça peut être très bien le cinéma, la littérature, peu importe, ou les jeux vidéo, peu importe, en tant qu'elles disent des choses, enfin qu'elles ont une objectivité idéologique. Bon, donc en gros un peu un décodage social, politique des formes culturelles. Et parallèlement à ça, moi d'un point de vue générationnel, j'ai été traversé par, enfin voilà, j'ai rencontré la techno via les free parties en fait, et donc j'ai eu aussi parallèlement à mon background académique un trajet dans le milieu de la free party, puis après du club, etc. Et donc les musiques électroniques étaient plutôt une passion, hein, en tant qu'auditeur aussi, et puis il s'avère que je fais aussi de la musique, hein, voilà, donc c'était, voilà, et donc ce livre quelque part c'était une manière un peu de réunir d'investir d'un point de vue théorique une passion, je dirais comme ça, parce que c'est à la base pas ma spécialité. Mmh. Moi, je suis pas chercheur en musique populaire ou en voilà. Hein, j'ai d'autres, mais c'est vrai que en fait, c'est en discutant avec Nicolas Vieilcas, qui est l'éditeur d'Amsterdam. Mmh. Bon, voilà, on se connaissait bien et on en était venu un peu au constat que, bah, à part Audimat finalement, qui avait été quand même un espace éditorial pour nous super important, on trouvait qu'en France il manquait, enfin il y avait déjà eu beaucoup de choses sur la musique électronique et très intéressantes, hein, plutôt du côté des journalistes en fait, voilà, et c'est pas du tout pour déprécier hein, cette forme, c'est voilà, j'ai beaucoup de respect pour ça, mais c'est vrai que du point de vue d'un discours un peu plus théorique, conceptuel, qu'on pouvait trouver du côté par exemple de la critique anglo-saxonne, mais peut-être un peu moins du côté de la critique ou de l'espace francophone. Bon, bah il y avait cette idée avec ce livre un peu voilà d'essayer de faire un peu le point sur ce qui existait dans le monde francophone, sur qu'est-ce que pourrait être un discours théorique, hein, voilà, sur les musiques électroniques de danse, quoi, parce qu'il a fallu circonscrire l'objet. Mmh. Au début, on était parti sur les musiques électroniques en général, et bon, c'était beaucoup trop vaste, et voilà, ça aurait donné un trop mauvais livre parce que trop vaste, et donc on s'est dit bon bah déjà, prenons l'objet dance, voilà, comme sous toutes ses formes, comme point d'entrée. Donc voilà comment je pourrais définir déjà ce pourquoi je suis arrivé à ce livre, quoi. Après, tu veux que je parle aussi du livre?
0: Ouais.
2: Oui, bah alors du coup, l'idée, assez rapidement, c'était de faire un collectif. Hein. D'ailleurs, je crois que Guillaume et Étienne font partie des premières personnes que j'ai contactées, donc Audimat, voilà, parce que je trouvais ça important d'avoir par exemple, Audimat dans ce livre. Et donc, l'idée, c'était d'essayer de contacter pas mal de personnes qui, dans l'espace francophone, et pas uniquement, il y a quelques traductions aussi, voilà, étaient susceptibles de, voilà, d'écrire. Voilà, de cette manière-là, ou en tout cas de s'approprier les musiques électroniques de cette manière-là. Bon, alors du coup l'idée, voilà, donc c'est parti de là. La deuxième chose, on n'avait pas envie de faire un énième livre un peu historique, parce que ces livres-là existent déjà. Par exemple, Modulation chez Alia, que je pense pas mal de gens connaissent, pour moi est un peu le modèle de tout ça, c'est-à-dire en gros une cartographie des scènes un peu déployée historiquement. Là, l'idée, c'était évidemment de parler de scènes importantes. Il y a des choses sur Détroit, sur Chicago, il y a des choses sur l'IDM, etc. Mais c'était aussi parler d'objets. Par exemple, le club comme espace, ça je pense à l'article de Julien Bécourt. Par exemple, le texte du collectif techno-matérialisme autour de la question de gentrification et de race. Par exemple, le texte de Théa Haug, qui est un texte plus littéraire, mais quand même sur les questions de corps et de genre dans l'espace du dance floor. Un article sur les flyers, etc. etc. quoi. C'était se dire aussi qu'il y avait d'autres types d'objets ou d'autres types d'entrées possibles, voilà, dans les musiques électroniques. Donc alors évidemment c'est un collectif, hein, l'objet n'est pas épuisé, je ne l'ai pas épuisé de manière exhaustive, il manque des choses, c'est clair, quoi. Mais voilà, l'idée c'était faire un peu un premier tour de la question.
0: Et toi Guillaume, justement dans cet ouvrage collectif, tu as écrit un article avec Étienne.
1: Ouais.
0: Est-ce que tu peux nous raconter rapidement de quoi il parle?
1: Ouais, bah en fait ça va un peu dans le sens de ce que disait Vincent, c'est-à-dire que je me suis dit ah super, un nouveau projet. Pour reparler, refaire un livre, faire un peu un point sur où on en est de l'analyse des musiques électroniques. Et je me suis dit, voilà, qu'est-ce qu'on peut faire pour ne pas re-raconter la légende toujours la même d'une scène, de la French Touch ou de Détroit, etc. Et en fait, je me suis dit, je vais en profiter pour essayer d'objectiver un peu les raisons qui m'ont donné envie de faire Audimat. C'est-à-dire une espèce de frustration par rapport à la manière dont on a parlé de musique électronique jusque-là. Et donc, du coup, on s'est dit, à un peu une petite génération d'écart, parce qu'Étienne est un peu plus âgé que moi, on a eu envie de faire un peu un travail de réflexion et de transmission sur la manière dont la définition même des musiques électroniques et leur médiatisation s'est construite en France. Et donc du coup on a partagé, on a fait un espèce de travail un peu hybride qui vient aussi du fait qu'on a écrit en duo, où en fait on a partagé un peu nos souvenirs marquants de moments de médiatisation de la musique électronique, avec cette idée que en fait souvent on dit tout ce qu'on lisait, et quand on voit des documentaires et tout ça, c'est toujours le choc de cette prise, la techno en soirée, etc. Et en fait, Étienne, il vient d'une banlieue parisienne. Moi, je venais d'une petite ville, d'un petit lotissement près d'une ville dans le Loir-et-Cher. Et en fait, pour nous, la musique électronique, c'est aussi mélangé à des situations, mais ces situations, c'est les médias. C'est la télé la nuit, c'est des émissions de radio, c'est des mix à la radio, etc. Et donc, on voulait un peu remettre ça en avant, c'est-à-dire comment cette musique pour nous, elle était assez indissociable de rapport à l'écoute de la radio, à l'écriture, au début de l'internet, etc. Et on a essayé comme ça de faire un espèce de mélange entre nos expériences des médias et une forme d'objectivation quand même pour dire bah voilà quels étaient les angles qui avaient été choisis par différents journalistes ou par les radios qui s'en étaient emparées et quelles questions ça laissait aussi pour nous aujourd'hui par rapport à qu'est-ce que c'est que ces musiques, qu'est-ce qu'on veut en faire quoi.
0: Alors je voudrais utiliser un passage du livre pour vous poser une question. Ce passage, il dit « On peut diviser les chercheurs travaillant sur la techno en deux groupes. Pour le premier groupe, la techno ne peut pas être politique. Si les clubbers vont danser, c'est pour oublier la semaine passée.

0: voilà, pour tout dire, hein, parallèlement à ma découverte des free-parties, j'étais aussi militant politique à côté de ça, et moi j'ai toujours fait la différence, hein, entre aller en soirée et avoir un engagement politique. Bon, donc c'est sûr que déjà, voilà, ça c'est une première chose, quoi. Mais évidemment, moi quand je parlais là de tenir un discours sur les conceptuels, sur les musiques électroniques, et de les prendre comme objets idéologiques, bon bah, il y a cette dimension-là, hein. C'est l'idée de dire que, et d'ailleurs pas uniquement la techno, je dirais tout phénomène culturel, populaire en général, dit quelque chose de la société dans laquelle il s'inscrit. Et donc, à ce titre, il est traversé par des formes d'objectivation idéologique et donc politique. Je le dirais plutôt comme ça, hein. Mais je me méfie, voilà. Mais juste, je me méfie de coller de manière un peu comme ça, schématique et arbitraire, un contenu immédiatement militant au fait de faire la fête. Il peut y avoir une dimension idéologique et politique, ça c'est évident, et on pourra en reparler. Mais voilà, je pense qu'il faut aussi complexifier cet énoncé.
1: Et toi, Guillaume ?
2: Moi, je vois pas de contradiction entre les deux, dans le sens où je pense que montrer que, par exemple, et moi notamment dans l'article, c'est un truc sur lequel j'insiste beaucoup, la fête techno en France a pas été récupérée ces 5 dernières années par l'EDM, etc., mais que dès le départ, elle fait partie de formes d'entrepreneuriat du divertissement, de l'industrie des loisirs, etc. Ça répond à l'énoncé la fête est politique, au sens, on va dire, depuis qu'on dit ça dans les années 60-70, tout est politique, on peut l'analyser, on peut se demander quelles idéologies sont à l'œuvre. Et après, c'est vrai que, enfin, comme ce que disait Vincent, moi ce qui m'intéresse beaucoup, c'est de sortir un petit peu de la dimension... on va dire un peu morale, ou qui consiste à vraiment attribuer des valeurs à la musique, aux soirées, etc., pour vraiment le prendre de manière historique et située. Et c'est vraiment ce qu'on a cherché à faire avec Audimat, c'est-à-dire dans Audimat, tu trouveras jamais un truc sur la techno en général. Tu trouveras toujours, là, par exemple, dans le prochain numéro, on a un journaliste qui s'appelle Noé Béal, qui s'intéresse au fait qu'en Belgique, en fait, il y a des discothèques depuis les tout débuts de la fête techno en Belgique qui disent no money, techno is free, etc. Et c'est des énormes discothèques, tu vois, commerciales, etc. Donc ce discours de l'utopie politique de la fête, il est aussi vieux que les discothèques, ouais, que les discothèques commerciales. Et du coup, ça pose plus des questions plus précises sur à quel moment, dans quel endroit en Belgique, par exemple, les fêtes techno seraient connectées à des formes de résistance populaire ou de conscientisation sur des questions. Sur des questions de lutte. Et du coup, je trouve ça intéressant de prendre la question comme ça, parce que ça permet de renforcer un peu notre exigence sur qu'est-ce qu'on veut aller chercher précisément. Et son article, d'ailleurs, il parle beaucoup aussi de conditions de travail. Ouais. Tu vois, il parle beaucoup du travail gratuit, du bénévolat, à qui ça profite, qui organise le travail de la fête, etc. Et moi, ça m'intéresse d'utiliser cet énoncé pour regarder de manière justement matérialiste, comme tu dirais, Vincent, en fait, une fois qu'on a dit ça, qu'est-ce qu'on regarde, quoi.
1: Sur ces belles paroles, on va faire notre première pause musicale. On va s'écouter Chopit de Atram.

0: Et c'était Chopit de Atram. Alors, je voudrais reprendre sur justement l'approche universitaire et je voudrais savoir qu'est-ce qu'elle permet de saisir, selon vous, que les médias plutôt traditionnels, mainstream, etc., que la culture musicale un peu plus classique laisse de côté, en considérant du coup la culture, enfin la musique électronique en tant qu'un objet vraiment culturel. Et finalement, du coup, quelles sont les différences que vous observez, vous, entre ces différentes façons d'écrire les récits autour de la techno, des musiques électroniques, du dance floor, etc.
1: Oui, alors moi je dirais... plus qu'une approche universitaire, je parlerais plutôt, alors je sais pas comment la qualifier, mais d'une approche théorique et critique, hein, parce qu'après tout, il peut y avoir ce type d'approche qui est pas forcément porté par des universitaires au sens strict. Hein. Mais c'est vrai que nous, il y avait une influence, à mon avis, alors je sais pas si elle est partagée par tous les autoristes du livre, mais en tout cas par un certain nombre, c'est sûr, c'est un certain courant anglo-saxon, autour en gros d'auteurs, alors tu as cité Simon Reynolds, mais on pourrait citer Mark Fisher ou Kojo Eshoun ou Steve Goodman, des gens comme ça, qui en effet, je dirais à la différence d'une critique purement journalistique, ont en effet... une ambition, je dirais, comment dire, de produire du concept à partir du matériau techno ou du matériau dance, quoi. Donc il me semblerait qu'une des spécificités peut-être de ce type d'écriture, en tout cas du type d'écriture qui nous intéresse dans le livre, et c'est pas la seule qui existe, hein, ça serait ça. Ça serait de dire que finalement, l'objet, la dance music, quoi, c'est un objet qui permet d'expérimenter des dispositifs conceptuels. Je le dirais comme ça. Par exemple, il y a une catégorie qu'on utilise pas mal, qui est la catégorie de fiction sonore, qui avait été inventée par Kojo Eshoun, un critique important. C'est un peu cette idée, hein. C'est-à-dire que les musiques sont porteuses d'un imaginaire fictionnel, social, collectif, et le travail du critique, c'est précisément, en parlant de ces musiques, de dessiner cet imaginaire, ou de l'objectiver, ou de le configurer. Donc il me semble que ça peut être cette chose-là qu'elles apportent, quoi. Elles permettent d'objectiver un phénomène et de tenir sur ce phénomène un discours plutôt de l'ordre de la théorie, je dirais. Alors il faudrait définir ce qu'on appelle théorie, mais voilà. Et encore une fois, je le répète, hein, je dis ça sans mépris pour le discours critique journalistique que je trouve aussi extrêmement intéressant et qui m'intéresse. Enfin voilà, il y a vraiment des auteurs que je trouve importants dans ce domaine aussi. Je sais pas, Guillaume.
2: Je suis pas sûr que le discours universitaire apporte quelque chose que des discours universitaires n'ont pas. En fait, moi, j'ai toujours pensé Audimat comme plutôt des savoirs des amateurs, qu'ils soient universitaires ou non, ou qu'elles soient universitaires ou non. Mais ce qui me paraît peut-être intéressant, c'est vrai qu'avec le temps, en fait, je me suis aperçu de deux choses. Je me suis aperçu qu'en fait, moi, j'étais toujours un peu, si tu veux, je me sentais pas très à l'aise avec le fait que j'adorais la techno, mais que justement, d'un point de vue un peu critique et politique, on me renvoyait toujours à que ce soit la techno ou d'autres musiques d'ailleurs, à un côté un peu d'aliénation, etc. Et donc du coup de lire des auteurs comme Adorno ou les cultural studies britanniques, Angela McRobbie aussi, enfin des choses comme ça, c'est des personnes qui m'ont aidé à me dire que je pouvais à la fois avoir une vision critique de ce qui se passait dans ces scènes, dans ces musiques, et même dans l'écoute, je pouvais à la fois voir des choses, par exemple des formes de standardisation, et en même temps éclairer mon expérience de ce que ça m'ouvrait comme perspective. Et donc c'était plutôt sur le fait de pouvoir prendre ces musiques là enfin de pas les rejeter comme juste une forme de plaisir superficiel, et pas non plus un objet à absolument faire qu'intellectualiser. En fait, j'ai trouvé des théories qui m'aidaient comment ne pas intellectualiser, mais prendre au sérieux la manière dont les gens autour de moi et moi, on prenait déjà ça au sérieux dans toutes nos discussions à la radio ou quoi, ou en sortie de concert. Et donc, c'est plus ça. Et avec le temps, je dirais, j'ai découvert un peu sur le tard les cultural studies, notamment grâce à des maisons d'édition comme Amsterdam. Et en fait, dans les cultural studies, j'ai trouvé quand même les outils, on va dire, d'analyse des rapports de domination qui m'ont aidé à saisir des dimensions que je voyais pas, en fait, que je sentais sans pouvoir les nommer au début, sans avoir ces outils-là, enfin sans les avoir lus, quoi. Voilà.
0: Est-ce que vous pensez que en France, il y a une manière un peu particulière de raconter la techno, la musique électronique? Tu parles justement des cultural studies en France, c'est encore un peu pauvre par rapport, par exemple, en Angleterre. Est-ce que oui, vous pensez du coup que la France, il y a quelque chose de différent chez nous?
2: Bah, la dernière fois qu'on en a parlé avec Vincent, on s'est souvenu tous les deux qu'on a quand même été pas mal marqué par un journaliste de pour Libé qui s'appelle Didier Lestrade, ouais, qui est un journaliste gay, militant à ACT UP, etc. Et en fait, bah, tu vois, justement, moi, de découvrir son écriture assez jeune, ça m'a fait me rendre compte qu'on pouvait mettre le plaisir. Parce qu'en fait, il parle vraiment de qu'est-ce que ça fait d'être sur le dance floor, qu'est-ce que ça fait aussi d'entendre les morceaux avec d'autres qui font partie de ta communauté, etc. Et du coup, ça donne un horizon d'écoute qui est collectif et qui est assez différent, peut-être de choses. Alors lui, il est journaliste, hein, mais assez différent du fait de se mettre face à un disque, tu vois, et de se dire bon, alors qu'est-ce qu'il vaut, de le juger en fait. C'est plutôt qu'est-ce que t'en fais, qu'est-ce que ça ouvre comme perspective pour toi. Donc il y a cet exemple-là. Et avec le temps, bon bah, il y a plein de petites choses comme ça, moi, qui m'ont intéressé. Il y a un fanzine aussi qui s'appelait Eden sur la house music qui m'a pas mal inspiré parce qu'il parlait un peu de la musique comme un espèce d'enjeu à défendre en se disant où est-ce qu'elle va cette culture et qu'est-ce qu'on est en train d'en faire. Et c'est un peu comme ça que j'ai toujours aussi vécu les rapports à la musique, c'est-à-dire traversé par des tensions dans lesquelles on a besoin d'intervenir. Et la dernière chose que je dirais, c'est plutôt en négatif, c'est que par contre, moi, quand j'ai cherché à me renseigner sur ces musiques au début, j'ai trouvé quelques trucs pas mal dans des bouquins et tout. Mais j'ai aussi trouvé beaucoup de gens qui étaient en fait des intellectuels de l'art contemporain, etc., qui du coup s'en servaient un peu comme un exemple pour montrer que en fait c'était comme une forme d'art plastique d'avant-garde, la techno. Et moi, ça m'avait rendu fou. Et d'ailleurs, c'est une des raisons pour lesquelles j'ai eu envie de faire Audimat, pour remettre un peu un autre rapport au corps et à la musique, etc., dans les textes, même si c'est pas là dans tous les textes.
1: Ouais, je pense qu'il y a aussi peut-être une spécificité française, c'est là pour aussi un peu en négatif, c'est que je pense qu'en France, on a longtemps eu un complexe pour s'approprier les cultures populaires, hein, par rapport aux anglo-saxons, par exemple, qui, je pense, on très très tôt pris conscience de l'importance des cultures populaires, et même dans le journalisme anglo-saxon, dans la critique anglo-saxonne, elle est très réputée justement pour avoir un maniement de références théoriques qu'on trouvait pas forcément dans la critique française. Donc il y a peut-être aussi un petit décalage dans le fait que en France il y avait une culture académique très ancrée, donc en gros l'écriture critique, la théorie, etc., c'est pour les arts avec un grand A, hein, ou les arts académiques, et puis finalement les cultures populaires, bon, on réserve ça au journalisme, avec ce que ça implique un peu de dépréciatif. Hein. Donc il y a peut-être un peu ce décalage là. Hein, c'est-à-dire cette idée de se réapproprier ces cultures là avec finalement les outils de la grande théorie, ça s'est peut-être fait de manière moins évidente en France que dans d'autres espaces. Même si je pense que c'est vraiment en train de changer, ouais, parce qu'on parlait des cultural studies, certes, elles n'ont pas évidemment la place qu'elles ont dans le monde anglophone, mais elles commencent quand même à être lu, reçu et connu. Et donc je pense que là, il y a quand même toute une génération, une nouvelle génération d'autrices qui aujourd'hui, Audimat en témoigne par exemple, voilà, qui aujourd'hui se réapproprient ces musiques. Mais je pense que pendant longtemps, il y a eu ce petit gap. Voilà.
0: Et alors justement, l'écriture universitaire un peu a parfois la réputation d'être un peu spécialisée et difficile surtout d'accès. Vous, quand vous écrivez sur les musiques, notamment les musiques électroniques, du coup, à qui est-ce que vous vous adressez? Est-ce que vous essayez de rendre un peu des réflexions plus accessibles au public, peut-être plus large du coup?
1: Bon, ça c'est une grande question aussi, la question du public. Moi, j'avoue que c'est une question avec laquelle j'ai jamais été très très à l'aise, dans le sens où il y a évidemment deux écueils. Il y a l'écueil de l'élitisme, de l'hermétisme, et il y a de l'autre côté l'écueil du populisme, en gros, si vous voulez. Et c'est pas évident, mine de rien, de trouver cette ligne de crête. Et je dis pas que je l'ai trouvée, hein. Moi, je sais que j'ai une tendance, une pente au jargon et à l'écriture. Je viens de la philo. Donc forcément, j'ai une pente à tout ça. Je le sais très bien. Et après, j'essaye pas trop. Mais voilà, pour éviter le populisme, j'essaye pas d'imaginer un public type qui serait le public, la masse, le public populaire. Moi, je sais pas ce que ça veut dire. J'essaie pas de me poser ces questions-là. J'essaie toujours de partir du principe d'être le plus sincère possible avec ce que j'écris, et puis de suite penser à ce que moi j'aurais envie de lire. Voilà. Parce qu'en fait, sinon, je me méfie un peu de cette. Même si, en effet, je suis conscient du fait qu'il y a des effets de distinction sociale, hein, dans le discours académique, universitaire, conceptuel, qui sont réels. Mais voilà comment je définirais la ligne de crête, hein, qui est vraiment pas évidente à trouver.
0: Et toi, Guillaume ?
2: Moi, je pense qu'au DMAT, ce qu'on voulait faire, c'était aussi, d'une certaine manière, refuser le rapport au public. Je pense de deux manières. C'est-à-dire, au départ, un peu comme dans le fanzina. C'est-à-dire, en fait, on écrit à partir de la scène pour la scène, on écrit pour nous. Et d'ailleurs, il y a vraiment eu ce truc très naïf, je pense, de ma part et de celle d'Étienne. Alors même que quand on écrivait dans Trax et tout, on sentait qu'on avait tout le poids de ce qu'était censé être le magazine, de sa ligne, de comment ça fonctionnait un magazine, etc. Et en fait, franchement, le premier numéro, les deux, trois premiers numéros d'Onimat, on ne savait pas à qui on s'adressait. Et même quelques numéros plus tard, moi, je ne savais toujours pas. Je voyais que les numéros se vendaient, mais je n'avais pas rencontré les gens qui le lisaient. Mais je postulais que c'était des gens comme moi qui avaient écouté la musique dans les mêmes circonstances, etc. Et donc, du coup, ça, c'était le premier geste, c'était de dire, bah voilà, c'est un peu par nous, pour nous, et en dehors de, voilà, on s'en fout du journalisme musical, on s'en fout de l'université, c'est pas notre problème. Mm-hmm. En fait, on n'est pas là pour légitimer cette musique, par exemple, ça, c'était un truc très important pour nous. C'est-à-dire que quand on discute à la radio du disque qu'on a adoré ou entre nous à la fin d'un concert, on n'est pas en train de dire, tu sais, le rap, c'est super, il faut vraiment écouter ça parce qu'en fait, c'est super intelligent, tu vois. Donc, c'était vraiment, ça c'était un peu notre repoussoir, c'était de se dire, bah en fait on va faire comme quand on discute. Ouais. Et la deuxième dimension, c'était de se dire, en fait on sait pas, en fait on aime plein de musiques différentes qui fonctionnent de plein de manières différentes. Donc dans Audimat, il y a l'idée que en fait on sait pas quelle forme d'écriture peut encore s'inventer. Et donc en fait, chaque auteur, chaque autrice, on discute, bien sûr, moi je réagis à leur écriture, je leur propose des choses, mais ça doit partir un petit peu d'un style qui est le style de l'auteur, de l'autrice en question, qui est souvent déterminé par la musique qu'elle écoute. Et du coup, moi, ça, le truc qui me fait triper dans Audimat, c'est quand une personne me dit, bah ouais, en fait, moi j'adore, je sais pas, le digital hardcore du début des années 90. Et du coup, en fait, je me dis, ah, c'est marrant, t'écris comme ça dessus, du coup, ton vocabulaire, c'est un peu ça. Et c'est vraiment une découverte, et c'est un des gros plaisirs de jamais savoir quelle forme ça va prendre, même si, tu vois, il y a des choses maintenant qui font partie de la ligne. Par exemple, j'ai dit, bah en fait, s'il n'y a pas de sensibilité à la musique et que je sens pas la musique dans le texte et que t'es en surplomb, c'est dommage parce qu'en fait on partage pas une écoute. Ou alors si tu fais des généralités et que en fait t'écrases complètement la variation historique et la dimension critique alors que tu soulèves des enjeux critiques, c'est vraiment dommage parce que ça veut dire qu'en fait t'as pas conscience de la manière dont des personnes vont vivre cette musique en face. Donc moi je suis un peu là pour des fois remettre un peu ça, tu vois, dans le rapport de l'écriture, mais en fait voilà, c'est un peu comme ça que ça fonctionne.
1: Moi, je pense que la question, c'est plus finalement dans le rapport à l'objet, plutôt que dans l'idée de viser un public. Voilà, comme je disais, qui est un peu difficile à objectiver, et finalement, on ne sait pas tellement qui c'est. Je pense qu'en effet, ce que disait Guillaume, c'est plutôt dans le fait de, voilà, d'essayer d'être respectueux avec son objet, d'essayer de le saisir avec un certain régime d'écriture qui est celui de l'autorise. Moi, je pense que c'est comme ça qu'il faut plutôt raisonner. Voilà, parce que sinon cette question du public, à mon avis, elle est un peu comment dire, on peut pas vraiment répondre à ça. Enfin, c'est, voilà.
0: On va faire notre deuxième pause musicale. On va s'écouter Thomas et Thomas de Cristobal Péché.

0: Et c'était Thomas qui est Thomas de Cristobal Péché. Il nous reste une petite quinzaine de minutes et il me reste quelques questions. Je voudrais savoir qu'est-ce qu'on apprend, c'est une grosse question, qu'est-ce qu'on apprend sur la société quand on étudie justement les raves, les clubs, les scènes électroniques, etc., qu'on ne voit pas justement forcément dans habituellement les médias, etc.
1: Oui, alors là c'est vraiment c'est une question massive parce qu'en plus il faudrait... préciser selon différentes scènes. Déjà peut-être, quand même, je pense en quoi la quelque chose moi qui m'a frappé comme finalement quand j'ai écrit l'article et quand j'ai réfléchi au livre, c'est en quoi finalement l'espace du dance floor ou l'espace de la danse est mine de rien un espace comment dire collectif plus important qu'on peut le croire. Enfin, peut-être en fait voilà réhabiliter le sens de la fête, hein, qui est souvent quelque chose qu'on a tendance à trivialiser. Finalement, dans le discours un peu dominant, hein, finalement c'est faire la fête, c'est pas très grave et c'est quelque chose. Bon, se rendre compte qu'il se joue des choses importantes. On le voit même historiquement, hein, en quoi les scènes house et techno, mais surtout house par exemple, ont été extrêmement importantes en termes de logique d'affirmation communautaire, par exemple. Par exemple, si on pense à la question de la politique des drogues aussi, qui est une question importante, à mon avis, que les espaces festifs ont pu poser. Donc je dirais que oui, l'objet dance nous permet sûrement peut-être de repenser un concept de fête, hein, qui est quelque chose, à mon avis, à creuser. En quoi, c'est un espace social et qui peut être analysé comme tel. Voilà. Parmi plein d'autres choses, oui. Il y a aussi la question de la technique qu'on peut aussi poser, hein, le rapport entre art et technologie. Enfin, je ne sais pas, voyez, il y a plein de portes d'entrée possibles avec cet objet-là. Voilà ce que je pourrais dire comme ça, d'un point de vue très, très, très général.
2: Oui, il y a des tonnes de... Oui. En fait, moi, j'ai l'impression de chercher ça en permanence. Ouais. C'est-à-dire, c'est toujours un peu qu'est-ce que la musique nous a appris. Ouais. Et à chaque numéro, je découvre. Bon, un truc que j'ai fini par retirer, et je pense qu'il a beaucoup influencé la ligne d'Audimat, c'est qu'en fait, les expériences affectives de la musique... En fait, elles sont pas vraiment enregistrées justement par le discours du journaliste culturel ou académique courant. C'est-à-dire le fait que, en fait, quand quand la musique te traverse, c'est que il y a un truc où tu sens mal à l'aise, il y a un truc où d'euphorie, et comment ça enchaîne des expériences qui ont rien à voir avec la musique, mais tu vois qui résonnent avec ça en toi. En fait, tu découvres des dimensions de ta vie, de qu'est-ce que ça veut dire de vivre dans cette société, que tu apprends dans ce contexte-là, que tu vois plus de mal. Moi, je l'ai retrouvé des fois dans des textes militants à la première personne, des choses comme ça. Mais en fait, la manière dont l'affect est déjà quelque chose qui nous permet de réfléchir, c'est pas forcément ce qui est dominant dans tous les espaces de savoir. Un autre truc, je pense à un chercheur qui s'appelle Louis-Manuel Garcia, que j'aime beaucoup. En fait, il parle beaucoup de la forme un peu parasociale de la fête électronique, c'est-à-dire le fait que, en fait, on est ensemble, on vit un truc très fort ensemble, mais ça veut pas dire qu'on est amis, ça veut pas dire qu'on se connaît, et pourtant on est très reliés. Et ça, moi, je pense que c'est super important, tu vois, dans une société où tout est compartimenté, c'est-à-dire t'as ta famille, t'as ton boulot, en fait, on valorise les liens d'amour, etc., de dire, en fait, il y a des formes de socialité qui sont à la fois fortes et discontinues, et qui comptent, et qui peuvent d'ailleurs compter plus que le reste. Et qu'est-ce qu'on fait de ça? Et ça est aussi dans la différence, c'est-à-dire avec des gens et qui tu partages rien par ailleurs, etc. Et où est-ce que tu mets la ligne des personnes avec lesquelles, par exemple, t'es prêt à devenir vulnérable, etc. Et ça, ce serait la dernière chose, c'est que, en fait, c'est un peu, voilà, pour faire un truc très général, en fait, tout est, tu vois, beaucoup de choses dans la société sont basées sur la performance, sur la conscience, sur l'intention, sur savoir ce que tu fais, etc. Et sur le dance floor, t'apprends quand même des formes de passivité. Et t'apprends qu'en fait c'est un endroit de plaisir, de connaissance et aussi de perte qui est hyper important, tu vois. Et ce truc là, j'ai l'impression que ça, tu vois, ça trouve tout le reste de, parce que quand t'as vécu ça, c'est comme certaines expériences politiques, tu regardes plus du tout le reste du monde de la même manière.
1: Je pense que ça pose aussi une question, c'est l'expérience du décor. Qui est quelque chose, mine de rien, que, voilà, si on part de grands distinguos dans l'histoire de la philosophie occidentale, hein, le dualisme corps-esprit, bon, et c'est vrai que du côté de l'art, on avait sûrement tendance quand même, bon, même si ça met en jeu la sensibilité, la tradition occidentale a quand même toujours un peu, on va dire, privilégié le pôle de l'intellect. Et c'est vrai que je pense que l'objet musique électronique de danse, en effet, réhabilite aussi cette expérience des corps, tout simplement, et de la déprise. C'est peut-être ce que tu disais aussi quand tu parlais de passivité sur le dance floor, etc. Et à mon avis, il y a quelque chose de très puissant, et là, voilà, qui a une portée sociale et politique, à mon avis, ou culturelle, importante.
0: Je voudrais savoir comment on définit la musique électronique de danse.
1: Ah, bon alors moi, pour le livre, hein, ouais. Je sais pas, je dirais pour moi c'est un continuum, hein, qui commence avec l'invention du dance floor moderne, pour moi avec le disco à New York, voilà le loft, tout simplement, où s'invente le mix moderne et la fête. Et le clubbing, tout simplement, voilà, qui est un espace très précis et qui met en jeu des expériences esthétiques collectives très précises. Et donc, à partir de cette origine-là, il y a différentes branches, en fait, qui en sont issues. Donc, le disco, la house à Chicago, la techno à Détroit, etc. etc. Et donc, c'est ce continuum-là. Voilà, c'est-à-dire en quoi le dance floor est... est marqué par des musiques électroniques. Enfin, je pourrais pas le dire autrement. C'est comme ça que je définirais.
2: Et moi, j'arrive à un moment où, en fait, je sais plus si je tiens beaucoup à ce qu'on isole des musiques électroniques de danse. Je me souviens d'un article qui m'avait marqué d'un auteur que Vincent connaît bien d'ailleurs, qui s'appelle Diedrich Diederichsen. Et il avait fait un article pour le coup que j'avais un peu compliqué, mais que j'avais bien aimé, où il disait, en fait, on s'est mis à les appeler électroniques parce qu'on a décidé que c'était la technique qui allait les définir parce que ça permettait de créer un récit de la modernité. Tu vois, de l'innovation, etc. Et du coup, depuis que je sais un peu ça, je me dis, je suis pas sûr que ce à quoi je tiens dans ces musiques, je tiens peut-être plus au côté danse qu'au côté électronique.
1: Oui, là c'était vraiment histoire de cerner un objet, mais oui.
0: Parce qu'on parle souvent de musique électronique.
1: Oui.
0: Et on oublie le mot danse. Du coup.
1: Moi c'était parce qu'il me semble que parce que pour le coup les musiques électroniques c'est un ensemble vraiment bien plus vaste. Et si on en fait l'histoire, les premières formes de musique électronique n'étaient pas du tout orientées en direction du dance floor. On est plutôt du côté des modernismes d'après-guerre, des musiques d'avant-garde entre guillemets d'après-guerre. Donc voilà, on est plutôt de ce côté-là. Soit la musique électroacoustique concrète, etc. Donc il me semble, dans le fait d'insister sur dance floor, c'était ce basculement qui s'est opéré à partir des années 70. C'est là-dessus que je voulais insister. Mais c'est vrai que on pourrait aussi parler des musiques électroniques populaires qui sont aussi extrêmement importantes et qui sont même tout aussi importantes, voire même plus aujourd'hui, et qui ne sont pas forcément liées au dance floor de manière centrale. Je sais pas, le rap aujourd'hui utilise massivement l'instrumentarium électronique.
0: Oui.
1: C'est une musique électronique de fait. Donc voilà quoi, c'est toujours polysémique tout ça.
0: Je voudrais revenir sur un passage du livre qui se trouve au tout début du livre, qui est écrit par Théa Hong, qui est une artiste, où elle dit: vous avez dû les voir se presser au premier rang, des mecs raides exhibant leurs torses au milieu de la foule et vous imposant des relents de sueur. Leurs muscles se tendent, leurs mâchoires se crispent, leur corps tout entier se fait crampe. Cette attitude a quelque chose d'un passage en force raté qui vient s'écraser misérablement sur le mur du son. Sont-ils traîtres ou ignorants ? J'aimerais pouvoir le dire. Du patriarcat, de la virilité toxique, de la domination masculine, la techno reste préservée et pourtant, ils sont nombreux, ces types frustrés, à courir les festivals et prendre d'assaut en conquérant les soirées des grandes métropoles. Quelque chose donc leur parle qui n'est pas tout à fait étranger à la techno. J'aimerais avoir vu votre avis sur ce paradoxe. Donc là, l'autrice Théa affirme que la techno, elle serait préservée du patriarcat, du virilisme, et pourtant, quelque chose dans cette musique-là semble parler à ces machoïdes, comme elle les appelle dans ce chapitre. Comment vous comprenez cette contradiction qui est vraiment apparente là?
1: Il me semble que Théa, je pense, insiste peut-être ici du côté d'une utopie de la techno, peut-être plus que de sa réalité finalement concrète. Mais en effet, historiquement, on l'a déjà dit, et clairement, les musiques électroniques de danse, pas que la techno, mais enfin voilà, tout cet ensemble-là, ont quand même joué un rôle extrêmement important dans l'affirmation des communautés queer, etc. Donc à ce titre-là, il y a eu cette dimension, je dirais, que je qualifierais alors d'utopique, je sais pas, parce que le mot utopie il est toujours complexe à manier. Mais en tout cas, il y avait une dimension très clairement politique de ce côté-là, et donc qui pouvait apparaître comme une contradiction. Bon, après, j'ai envie de dire, j'ai un peu dire quelque chose qui est peut-être l'ordre de la lapalissade, mais enfin, les musiques électroniques sont pas non plus relèvent aussi des rapports sociaux qui traversent l'ensemble du corps social, et je dirais que c'est aussi des phénomènes de massification, je pense aussi, là qui sont en jeu et qui font que de lieux très précis Socialement très précis, très déterminé, avec des scènes très précises, plutôt souterraines, etc. Bah forcément, les phénomènes de massification s'accompagnent de nouveaux types de publics. Donc ça, c'est un premier point. Deuxième point, quand on parle des Gomuscu ou tout ce public-là, là, c'est quelque chose dont on a pas mal parlé ces dernières années. Je pense que c'est aussi un effet de tendance qui traverse la société aujourd'hui. Hein. C'est tout simplement la montée de l'extrême droite et de plein de courants réactionnaires, tout simplement, du masculinisme, en fait, voilà, qui est aussi quelque chose de réel, de massif. Et donc, moi, je suis pas plus étonné que ça, que ça arrive, en fait, dans les espaces festifs, parce que, d'autant plus dans des espaces festifs très commerciaux, à Paris, qui ne cherchent pas spécialement à être des espaces politiques. Donc, moi, je n'y vois pas forcément une contradiction plus affirmée que ça, à part si on la rapporte à une vision un peu comme ça, historique, utopique, de ce qu'a pu être l'idéal house à ses origines.
2: En fait, je pense que c'est pas mal lié... Enfin, on peut le lier, en tout cas, peut-être au changement de statut de cette musique, tu vois. Moi, je me souviens, quand j'étais fan de musique électronique ado, en fait, le disquaire chez qui j'avais fait mon stage de troisième disait « Non, mais lui, lui parlait pas, il est bizarre. » Parce que il écoute, parce que j'écoutais... en plus, c'était une compile commerciale, tu vois. C'était techno volume 4 et tout, à l'époque, que je prenais tout ce que je trouvais, quoi. Mais en fait, il y avait quand même cette idée que, en fait, tu faisais un pas de côté par rapport à des formes de normes sociales, mettant dans ses musiques. Et donc le fait que ça crée des espaces où tu voilà de marginalité symbolique même si voilà ça l'a jamais été complètement, mais ça, en fait forcément ça attire moins des personnes qui en fait ont besoin de s'identifier à la norme, voire de la renforcer, de dominer, etc. Ensuite, moi je pense qu'il y a une progression sociale qui est intéressante, c'est-à-dire que déjà il y a aussi le contexte, effectivement tu disais massification, mais je dirais plus t'es dans une forme de rapport à la fête comme loisir, c'est-à-dire tu consommes la fête, tu la payes et tu as besoin de te défouler, mais de manière un peu consommatoire, tu vois ce que je veux dire, c'est-à-dire qu'en fait, tu viens chercher ta sensation, elle est pour toi avant tout, et puis t'as payé pour, et puis ça a intérêt à se passer comme tu veux. Et ben, plus ça oriente aussi vers ce, enfin ça peut servir de support à ce genre de public. Et la dernière chose que je dirais, c'est qu'en fait, nous on était un peu obsédés, mais aussi de manière assez snob, parce que groupe de mecs aussi. J'étais dans différents collectifs et tout ça, mais en particulier les gens qui étaient un peu plus DJ pointu. Tu vois, c'était à l'époque, c'était les mecs d'école de commerce. Ouais. Tu vois, et donc du coup, les mecs d'école de commerce, ils avaient pas le bon rapport à la musique parce que en fait, ils la connaissaient pas. Et donc c'était plus un rapport de savoir. Mais en fait, on peut se dire, bah, ça traduit une évolution de la société. C'est-à-dire qu'en fait, c'est vrai, il y a 10 ans, en fait, on devait s'opposer à des néolibéraux individualistes. Aujourd'hui, il y a des crypto-fascistes partout. Mmh. Voilà. Ouais.
0: Alors, j'avais une dernière question. J'ai assisté récemment à une table ronde. Le titre, c'était « La fête comme échappatoire en temps de crise ». Et à un moment, il y a quelqu'un qui pose une question, la question du privilège. Est-ce que finalement, réfléchir à la fête, pouvoir s'interroger sur son rôle, sur les transformations qu'elle opère, c'est pas déjà une position de privilégié, sachant que bah, tout le monde n'a pas accès aux mêmes espaces festifs, ni même à la possibilité même de faire la fête. Et j'étais assez surprise par les réponses, que j'ai trouvé un peu déconnectée de la réalité, et j'aimerais savoir vous ce que vous en pensez de la question de des privilèges.
1: Bah oui, enfin ça c'est évidemment déjà c'est un peu ce que peut-être je voulais dire, même si je l'ai pas dit cette manière-là au tout début, quand je disais que je prenais parfois mes distances avec le slogan la fête est immédiatement politique, parce qu'en effet il faudrait pas réduire la politique à du lifestyle, parce que ça pourrait être ça. Non mais en gros faire de la politique c'est aller aux bonnes soirées, aller voilà, ça moi je pense en effet clairement là il y a un peu l'éléphant qui est dans la pièce, qui est la question du privilège et de la classe, parce qu'en effet une partie des espaces festifs sont des espaces, il faut le dire, élitistes. Métropolitain, pointu, auquel tout le monde n'a pas accès, etc., etc. Donc oui, évidemment. Après, pour contrebalancer ça, je pense que je suis pas non plus dans l'autoflagellation. Hein. C'est-à-dire que ça reste quand même pour moi un phénomène digne d'intérêt et digne d'interrogation, au sens où c'est un phénomène qui aujourd'hui est suffisamment massif dans la société pour être, à mon avis, digne d'être interrogé. Hein. Mmh. Voilà. Donc voilà comment je répondrais à cette interpellation sur la question du privilège.
2: Et je suis assez d'accord avec ça. Je dirais que moi le truc auquel je tiendrais, c'est de dire en fait non, c'est pas du tout un privilège de réfléchir à la fête, parce qu'en fait moi ce que j'ai toujours vécu, mais dans la moindre, enfin voilà, moi là où j'ai grandi, c'était pas des bourgeois qui faisaient la fête, et en fait ils se posaient des questions sur tu vois ce qui se passait, tu vois, et c'était déjà réfléchir. En fait, on n'a pas besoin, tu vois, de commencer à en faire une discipline spécialisée d'écriture pour qu'il y ait de la réflexion sur la fête. En fait, toutes les personnes qui s'y mettent un peu, en tout cas, par exemple, moi, c'est vrai que j'étais toujours très saisi par le fait que le milieu free réfléchissait énormément, tu vois, sur les implications de ce que ça faisait que faire des free, etc. Et ça veut pas dire qu'il y avait pas des journalistes qui en parlaient à leur manière au même moment, voilà, mais donc du coup la réflexion, c'est tout le monde. La question, c'est qui a les moyens de mettre en valeur sa propre vertu politique dans son rapport au fait. Ouais. Et ça, c'est un peu ce que disait Vincent, et ça devient presque, voilà, une activité spécialisée qui vraiment court le risque d'écraser, moi je trouve, aujourd'hui, parce qu'en fait du coup ça devient une espèce de, comment dire, de un peu de spécialité de petite bourgeoisie culturelle, tu vois, et donc ce qui est la question qui se pose, c'est quelle forme de fête, de culture populaire de la fête est invisibilisée par ça, voilà.
0: Bah merci beaucoup. Pour terminer, est-ce que vous avez peut-être des actualités, le prochain numéro d'Audimat, est-ce que vous allez sortir des nouveaux ouvrages, des nouvelles revues, des nouveaux écrits?
2: Bah ouais, moi je peux dire que le numéro 24 d'Audimat vient de sortir, qu'il y a un long article de Larissa Clément Bellassel sur la, justement les fêtes house en Île-de-France et la manière dont les danseurs, les gens qui vraiment dansent la house, ont toujours galéré, surtout les danseurs assisés, à trouver leur place sur le dance floor, etc. Sur ces 10 dernières années, voilà, à peu près à Paris. Bon, il y a d'autres articles sur le Jersey Club, sur DJ Screw, et un article de Kodo Eshun dont parlait Vincent tout à l'heure. Et on fait un lancement chez le disquaire Ewan Records à Paris, rue de Montreuil, le 19 décembre.
0: Parfait, trop bien. C'est gratuit, c'est comment
2: on fait?
0: Ouais,
2: c'est gratuit. En fait, voilà, c'est comme une mini boom, quoi. La musique sera pas très forte, mais c'est l'histoire de boire un verre et de se voir. En fait, un peu en dehors du club.
0: Ouais. Trop bien.
1: Bon, peut-être quelque chose d'un peu plus tard, mais pour reparler un peu du discours, la théorique sur la techno, peut-être fin mars au CNAM, va y avoir un premier colloque en France sur l'œuvre de Marc Fischer. Alors, super. Qui n'est pas directement forcément consacré à la techno, mais de fait, il sera question de ces musiques, parce que Fischer a écrit beaucoup sur ces musiques. Donc voilà, je crois que c'est le 27-28 mars ou le 26-27, j'ai plus trop en tête. Voilà, ça sera au CNAM. Donc ça, je pense que ça peut être intéressant, parce que voilà, ça va être en France un premier événement un peu marquant lié à ce type d'écriture, justement, dont on a un peu parlé.
0: Marc Fischer, justement, on le retrouve beaucoup dans Techno & Co, que je vous invite du coup à lire, qui est disponible chez les éditions Amsterdam. Voilà, on va finir cette émission avec la chronique d'Agathe. Agathe, du coup, tu vas nous présenter les soirées, les sorties à faire au mois de décembre.
3: Oui, et on commence par un tour à la folie, toujours une belle progra au pavillon rouge de la Villette, qui accueillera deux soirées brûlantes. La release party ce vendredi 12 d'un nouveau collectif en non-mixité, Hot Q Girls, une line-up qui promet de la hard techno groovy avec WDD, Medusa, Naya Gaga, Sunburb et Beck. Et le dimanche, on récidive sur de l'Arabic House pour Spill the Tea with Abby Beach, avec entre autres Farid Mercury et Malaise Vagal. Et si vous ne vivez que pour l'esprit de Noël, que dites-vous d'un film de Noël, du tricot, de la raclette, du vin chaud et tout ça sur un bateau? Alors rendez-vous samedi au Mazette pour Sapin, Sueur et Sentiment. Au niveau musical, on est sur du disco et de la house avec Mercure FM, Aubrey One, Martin McFly et les artistes du collectif Coucou Bordel et du collectif grec et queer, L'Ami Connasse. Un artiste qu'on adore et qu'on a avait reçu ici, qui fait un all night long dans le mythique club des Grands Boulevards, c'est Didier Schneck, et elle passe au Rex Club le 18 décembre. Parce que les fêtes sont aussi un moment de solidarité, le 13 décembre, Rosa Bonheur débute, organise une soirée caritative, La Mère Noël est amour, est un partenariat avec le Secours Populaire Français. Au platine, on retrouvera rien que Bellaria, Laurent Garnier, Pedro Winter, Tatiana James, Yann et Numa. Mais j'ai une mauvaise nouvelle. Et oui, cette chronique est construite en montagne russe, avis au cardiaque, c'est sold out, oui. Mais on s'en ravit parce qu'une telle initiative mérite d'être saluée. Et ce n'est pas la première du Rosa. Mais il faut le dire, on s'en ravit à moitié, on n'a pas été assez vive. Mais pas de panique, il y a une liste d'attente. Les fêtes de fin d'année, c'est aussi, je vous le donne en mille, le nouvel an. Je sais, il y a deux écoles. Nouvel an chez soi pour éviter l'effervescence et parfois les excès dangereux de la Saint-Sylvestre. Ou sinon, on choisit parmi les nombreuses soirées qui, faut le dire, font les choses en grand. À la Bellevilloise, on fait dans le burlesque avec une soirée sur le thème du cirque, au rendez-vous de l'extravagance sur quatre salles, avec fanfare, live, cabaret drag, créature, performance, animation foraine et bien sûr DJ set. Derrière le bus, on retrouvera entre autres Federica, Christopho et La Ligne. Flash Cocotte organise leur Saint-Sylvestre, invoquant les esprits du chaos et des anges déçus entre les briques rouges de la station Gare des Mines, qui, je dois le dire, fait partie de mes lieux préférés à Paris. Je pense qu'il est important de préciser que le collectif queer propose des billets pour l'instant à 20€, ce qui reste plutôt raisonnable par rapport aux prix qui peuvent grimper ce soir-là. En parlant d'embourgeoisement de la techno, pour ces un an, le Miamao organise un pastiche de rêve avec la mise en place d'une infoline. Pas de panique, ça n'exclut rien du traditionnel billet sur shotgun. Détroit is calling, c'est le 17 janvier. Une soirée qui nous promet de retrouver les racines de la techno avec en tête d'affiche Carl Craig. Bon, ça c'est cool. Pour clore cet agenda, une dernière date, parce que vous aussi, vous avez trouvé l'hiver plutôt doux, parce que même en tant que fumeuse, je n'ai pas eu besoin de demander une seule fois un plaid au café pour qu'après je me rende compte que j'habite dans le 18e et pas le 8e, donc il n'y a pas de plaid. Je digresse, mais tirer le fil d'Ariane à travers mon labyrinthe de pensée cet hiver à plus 1 degré au-dessus des normales de saison, ça donne envie de quoi? Un peu d'éco-anxiété, oui, mais surtout de danser encore un peu dehors, de ne pas transpirer entre les murs du club, mais sous le pont du virage. Le 9 décembre, l'open air du périphérique parisien organise une winter rave avec Gallo Gallo.
0: Merci beaucoup Agathe, c'est déjà la fin de cette émission que vous pouvez retrouver sur le site de Radio Campus Paris dès demain, mais aussi sur Spotify, Apple Podcasts, Deezer, un peu de partout. On est aussi diffusé chez Station Station vendredi prochain, et bah nous on se dit dans un mois, c'est le 7 janvier je crois. Allez, salut.

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3: Bonsoir à tous et bienvenue sur le 88.1 si vous nous rejoignez. L'émission c'est électronique, moi c'est toujours Jarvis, ravi de vous accueillir comme chaque vendredi soir de 22h à 23h au son des musiques électroniques diverses et variées. Ce soir, on est en mode magazine avec un focus qui sera consacré au nouvel album du Hollandais Speedy J intitulé Workman et signé sur son label Stour. Mais juste avant, une sélection, on va débuter avec de la house, signé DJ Cos pour le titre Spiral. Tout ça chez les Allemands de Pampa Records. On est ensemble pendant une heure et si vous voulez me joindre, c'est toujours le même numéro 05 57 12 45 72.
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DJ Koz à l'instant sur le 88.1 pour débuter cette énième session d'électronique. On poursuit dans la sélection avec deux autres nouveautés. La première, Joaquin Joe Closel pour le titre Storm, remixé par Kuniyoki. Tout ça chez les Japonais de Mule Music. Et ensuite, Pharmasonic pour le titre Biomarker chez les Autrichiens de Trust. 05 57 12 45 72 si vous souhaitez discuter hors antenne.

Oui, vous êtes bien dans Électronique comme chaque vendredi soir sur Campus Bordeaux 88.1. On poursuit avec deux nouveautés complémentaires. La première, Lake Ace pour le titre Modular Processing Data chez les Allemands de Fides. Et ensuite, Mr. Fungi pour le titre Off for the Weekend chez les Allemands de Mechatronica. On se retrouve d'ici une dizaine de minutes pour évoquer le focus de la semaine dédié au nouvel album du Hollandais Speedy J intitulé Walkman et signé sur son label Store.

Il est temps de passer au focus de la semaine, donc dédié au nouvel album du Hollandais Speedy J intitulé Walkman, signé sur son label Store. Figure majeure de la techno néerlandaise depuis le début des années 90, Joren Paps s'est imposé comme un explorateur sonore, naviguant entre IDM, ambiante et électro-expérimental. Devenu une référence de la scène européenne, il signa sur trois labels incontournables, à savoir Warp, Plus 8 et Nova Mute, avant de créer ses propres structures électriques de luxe et Store. Composé de 20 titres, ce nouvel album solo en plus de 20 ans mélange textures abstraites, rythmiques fracturées et envolées contemplatives. Dans le cadre du focus, je vous en ai choisi trois. Les deux premiers, Trick Free Christmas et 303 Templar Refract. On est ensemble jusqu'à 23h, 05 57 12 45 72. Si vous souhaitez évoquer ce focus hors antenne.

Le Hollandais Speedy J à l'honneur ce soir dans Electronique, dans le cadre de la sortie de son nouvel album intitulé Walkman et signé sur son label Store. Le troisième extrait choisi ce soir pour illustrer ce focus s'intitule Drift Vector. Vous allez voir, ça galope pas mal. Et ensuite, on partira vers une nouveauté signée Ryan Jamesford, Portit, Ernie, Skunkrop, Peg Leg, tout ça sur son propre label Pleur.

électronique, c'est terminé pour ce soir. J'espère que vous avez apprécié le focus dédié à la sortie du nouvel album de Speedy J intitulé Walkman et signé sur son label Store. On va se quitter avec une dernière nouveauté signée Border One pour le titre Photon Decay chez les Belges de Token. L'émission de ce soir sera podcastée durant le week-end avec en prime les liens Bandcamp quand ils sont disponibles. Je vous donne rendez-vous la semaine prochaine, même heure, même zone, toujours en mode magazine. D'ici là, restez bien à l'écoute des programmes de Radio Campus. Take care, tchuss!

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Bonjour tout le monde, bienvenue dans le Campus Local Club, l'émission du réseau Radio Campus France qui part à la découverte des DJ et collectifs de nos villes. Ce nouvel épisode nous dépose à Angers, à la découverte du collectif 112 Vacarme. Avec pour cri de ralliement, un nom qui associe le numéro des urgences et la contraction de Vacarme, l'idée est de remuer la scène DJ angevine en pleine mutation. Le collectif a pour vocation de développer une dynamique collective et fédérer des DJ d'horizons différents, tout en visibilisant les femmes et les minorités de genre dans les musiques actuelles. Il s'est formé en 2023 suite à un atelier en non-mixité, Monte ton DJ set, qui a eu lieu lors du Hell Festival. Un festival dédié à l'égalité des genres dans les musiques actuelles, organisé par la SMAC, le Shabada. Il grandit grâce à une mise à disposition du matériel de mix du bar Le Garage, avant de se constituer en association composée d'une dizaine de personnes, qui ont depuis gagné en autonomie et en visibilité. Ce soir, c'est Yaz Underwater qui passe derrière les platines. Membre et cofondatrice du collectif, elle débute la pratique DJ depuis 2 ans, où elle oscille entre différents genres de musique électronique inspirée de ses voyages. Pour ce mix, en forme de signature, elle nous conduit dans un univers ancré par des inspirations UK bass, où se mêlent rythmique grime, dubstep, house. Le tout est structuré par une trame percussive où l'on se régale d'ouverture aux sonorités moyen-orientales, baile funk ou dancehall. Une heure entre breakbeat dansant, sample de voix entraînant et basses rondes et profondes. Bonne écoute!

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